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Exaltez avec moi l'Éternel, célébrez tous son nom. J'ai cherché l'Éternel et il m'a répondu, il m'a délivré de toutes mes frayeurs. Et verset 6, dis-nous, quand on tourne vers lui les regards, on est rayonnant de joie et le visage ne se couvre pas de honte. Alors, et gagnez grâce dans la présence de bon Dieu, gagnez grâce dans la présence de bon Dieu, et gagnez bénédiction dans la présence de bon Dieu, gagnez victoire dans la présence de bon Dieu, gagnez guérison dans la présence de bon Dieu, gagnez soulagement dans la présence de bon Dieu, gagnez cœur content, gagnez cœur régénéré dans la présence, bon Dieu. Alors, et c'est le mot de passe pour aujourd'hui, chercher présence, bon Dieu.

C'était chorale Philadelphie, sous la baguette du maestro Émile Saint-Hilaire, qui t'a chanté pour nous chercher Dieu. 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
1: 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Amen, amen, amen. Gloire à Dieu, gloire à Dieu. Merci. Et beaucoup, serviteurs, et que nous, que bon Dieu bénisse et que bon Dieu bénisse chacun de nous, chaque monde qui va embarquer avec nous. 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Amen. Merci. Souviens-toi de ta promesse à ton serviteur, puisque tu m'as donné l'espérance. Alléluia. C'est ma consolation dans ma misère. Car ta promesse me rend la vie. Amen. Merci Seigneur. Merci Seigneur.

Seigneur éternel, le Dieu tout-puissant, le Dieu droit-poissant, le Saint d'Israël. Amen. Merci. Merci pour ta grâce. Merci. Merci infiniment. Merci. Est-ce que tu es dormi ensemble avec nous ou levez-nous? Levez-nous dans le sommeil que tu nous t'aies. Amen. Pour nous, opportunité pour nous capables de présenter le bon matin. Merci Seigneur. Merci. Ce n'est pas bon ou bon. Pas digne, digne, parce que l'autre n'est pas capable de rêver le matin, qui doit aller. Mais qui lève avec nous tous. Mais qui lève, qui ne pas connaît, qui ne connaît pas côté de lui, qui désoriente. Et Seigneur, nous-mêmes, vous levez avec nous, le fait, nous dans ce message, nous dire. Amen. Nous vous remercions. Merci pour présence sous dans la vie. Encore merci, Seigneur. Et nous venons mettre journée à la mer. Comment nous va prendre contrôle? Servicieux, le dirigeant, il prend le prend. Route matin, amen, pour y aller à l'église, pour y aller faire du job ça. Oui, Seigneur, c'est pas facile. C'est pas facile. Mais Seigneur, depuis ce Saint-Esprit, il y a travail dans la vie, nous, depuis ce Saint-Esprit, il y a l'œuvre, pas des failles. Et tout ça qu'on voulait nous faire, n'a fait. Et tout ça qu'on voulait nous dire, que nous pas dire, n'a dit. Nous nous remercions de ce qu'on contrôle. Nous remettons la vie nous en mer. Nous remettons semaine nous en mer. Nous remettons travail nous en mer. Et nous remettons tout ça n'a pas entreprendre. Nous dormi comme dans Giclée. Nous remettons tout en mer. Nous demandons pour ne pas prendre contrôle. Amen.

Éternel, tu me sondes et tu me connais. Tu sais quand je m'assieds et quand je me lève. Tu pénètres de loin ma pensée. Tu sais quand je marche, quand je me couche. Et tu pénètres toutes mes voies. Alléluia. Amen. Car la parole n'est pas sur ma langue, que déjà, ô Éternel, tu la connais entièrement. Tu m'entoures par derrière et par devant, et tu mets ta main sur moi. Alléluia. Alléluia. Amen. Amen. Une science aussi merveilleuse est au-dessus de ma portée. Elle est trop élevée pour que je puisse la saisir. Alléluia. Amen. Où irai-je loin de ton esprit? Où fuirai-je loin de ta face? Amen. Si je monte aux cieux, tu y es. Je me couche au séjour des morts. Et voilà. Je prends les ailes de l'aurore et que j'aille habiter à l'extrémité de la terre. Là aussi, ta main me conduira et ta droite me saisira. Amen. Amen. Je dis au moins, les ténèbres me couvriront. La nuit devient lumière autour de moi. Même les ténèbres ne sont pas obscures pour toi. Alléluia. La nuit brille comme le jour. Et les ténèbres comme la lumière. C'est toi qui as formé mes reins. Amen. Amen. Qui m'a tissé dans le sein de ma mère. Je te loue de ce que je suis. Une créature si merveilleuse. Tes œuvres sont admirables et mon âme le reconnaît. Amen. Mon corps n'était point caché devant toi lorsque j'ai été fait dans un lieu secret, tissé dans les profondeurs de la terre. Quand je n'étais qu'une masse informe, tes yeux me voyaient et sur ton livre étaient tous inscrits. Les jours m'étaient destinés avant qu'aucun d'eux existât. Mes pensées, mon Dieu, me semblent impénétrables. Que le nombre en est grand. Amen. Je les compte. Elles sont plus nombreuses que les grains de sable. Je m'éveille et je suis encore en toi. Amen. Sonde-moi, ô Dieu, et connais mon cœur. Éprouve-moi et connais mes pensées. Regarde. Je suis sur une mauvaise voie. Conduis-moi sur la voie de l'éternité. Oui, Seigneur. Amen. Merci encore, Seigneur. Merci, Seigneur. Merci, Seigneur. Amen. Corps l'éternel, l'équipe des combats. Encore nous vous remercions. Merci pour la famille. Merci pour petit. Merci Seigneur pour petit. Merci Seigneur de ce que vous contrôlez. La vie ou la mer. L'homme ou la mer.
esprit de la mer. Nous remettons bas haut. Et nous demandons, papa, pas quitter yo rentrer dans la porte qui pas dans la destinée. Pas quitter yo faire ça pas dans la destinée. Peut-être ça, Seigneur Dieu, nous demandons pour orienter nous. Surtout pour jeunesse, nous, Seigneur. Surtout pour jeunes chants, papa. Jeunes filles, papa. Découragés, désespérés. Bien qui rentrent dans l'alcool, bien qui rentrent dans la cigarette. Bien, Seigneur, qui par contre qui ça pour nous faire. Oui, Seigneur. Bien depuis au petit, il apprend déception. Il apprend déception. Il te défait, il te désorienté dans la vie, découragé. 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Demande au temps pour une papa. Au contraire, aidez-vous à rebrousser le chemin, à ramasser le caractère. Aidez-vous à regarder pour marcher dans la droiture, pas qu'il vous décourage. Bien, Seigneur, tes parents, yo, ils doivent te prononcer nos bagailles pour décourager, yo, papa. Nous demandons pardon pour yo. Les gros paroles, je dois que je dis en tout le monde, depuis notre jeune âge, que nous sommes en bon à rien, ou pas jamais, assez souvent, nous devons énerver, parents, nous devons énerver. Si le timon n'est pas cool, il doit énerver. Parce que le timon est énervé. Ça, il doit désorienter le timon. Il garde un mauvais souvenir dans la tête. Fais-lui envie de quitter ça. Il m'a dit, Seigneur, je t'en prie. Effacez l'image ça dans l'esprit. Vous êtes capable de vous chemin, papa. Parce qu'il faut bien élève. Le monde sait aller ou pas aller. Pour gagner l'élève. Faut que nous ayons des dirigeants dans l'église. Pour gagner des jeunes qui pouvaient nous remplacer, nous, Seigneur. Nous m'en tout pas pris. Pas laisser. Pas quitter pour un des portes. Pas destiné à eux-mêmes. Mais on est sous nous-mêmes. Nous m'en disons, on va contourner tout ça. Adveste à te mettre sous route. Et Dieu la tête. C'est ça il y est. On nous mentir. Nous demandons, papa. On va contourner ça. On va bailler la vie. La vie en abondance. On va faire le chemin de l'école. Mon Seigneur, dis-moi maintenant. Et dans l'école là, que tu subis harcèlement. Soit pas un professeur, soit pas un élève. C'est bien ça désorienté, yo, yo dit, yo pas brebousser le chemin encore. Yo pas eu père à l'école là. Yo père, yo pas voulu goûter mon harcelé, yo. Moi d'autant plus, Seigneur. Côté pour invisible, rendu invisible. Alléluia, alléluia, alléluia. Côté pour tout le monde invisible, rendu invisible. Côté pour yo pas tendé, rendre yo pas tendé. Côté pour comprendre, ça qu'oublie, comprendre, ça qu'a
nourrir, ça va aider dans la vie. Ça va aider dans la vie spirituelle. Mais dans les bizarres, on dit les gens qu'on va décourager, continuer dans l'église. Demande au Seigneur, t'en prie. Encore, fais autant de ça, vous voulez autant de. Mais vous comprenez ça, vous voulez comprendre. Vous ne voulez pas comprendre, n'est pas quitter, vous comprenez. Seigneur, pour ne pas traîner dans le désespoir. Merci Seigneur pour grâce. Merci Seigneur pour fidélité. Pour grand, pour fidèle. Amen. Pas gagner qui est possible à vous mettre. Comment dire, couvrir le monde, nous, pour nous. Dieu n'est pas. Couvrir pour nous. Par force. Mettez force dans ma main. Mettez force. Dans toute centrale, papa. Nous sommes capables de pas décourager. Nous remettons le pays dans la main, en Père. Nous devons avoir le contrôle. Le contrôle dirigeant, pour le contrôle tout. Et là, nous avons parlé du chêne. Ce n'est pas seulement dans le pays, nous. Ce n'est pas seulement à l'extérieur. Les chênes agissent nous tous, Seigneur Dieu, en Haïti. Nous demandons tant pour les Seigneurs. Retirez-vous. Ça parle en destinée. Nous demandons au Seigneur Dieu. Aidez-vous à rebousser le chemin pour être capable de rentrer dans la destinée. Alléluia. Pour rentrer dans la destinée. Viens dans l'église. Viens à l'extérieur. Nous demandons aidez-vous pour nous, Seigneur Dieu. Pablier dirigeant, nous vous mettons par où. Papa, que Saint-Esprit vous guide, le travail, que la paix. Que Saint-Esprit vous dirige. Papa, je ne parle pas mon chemin, nous devons rebousser le chemin. Nous ne pouvons pas sortir, nous ne pouvons pas mentir pour le faire. Papa, nous devons contrôler pour nous. Amen. Que ton nom soit loué, que ton nom soit exalté. Que ton nom soit magnifié, Seigneur. Nous remettons famille, foyer, couple, Seigneur. Nous demandons va prendre contrôle pour nous. Peut-être nous sommes capables de bien élever tout le monde. Élever dans le droit chemin. Amen. Nous remettons tout en main. 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Et entendu. 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Il parle au flot en démence. 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

Alléluia. Merci, Seigneur. Merci, Seigneur. 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Merci d'être quoi continuer le travail pour nous. 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Merci, Seigneur. 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Papa, cette équipe est quoi? Nous remettons tout le monde, équipe-là, toute famille, voyez-vous dans la main. Nous demandons au Père pour nous. Parce que nous méritons, mais t'en prie, elle pour nous, au nom de ton Fils Jésus-Christ, qui vit et qui règne au siècle des siècles. 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

0: 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Notre tout.
1: 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Alors, nous toujours apprécier la présence du Seigneur, c'est ça. Deli Benson a été chanté pour nous.
2: Il n'a pas enchaîné parce que nous connaissons que bon Dieu que nous avons servi à Jésus est mort sous la croix, il a soufflé, il a humilié, il a maltraité. Et il mérite adoration parce que nous connaissons que tout ça le fait pour nous tous, son bon Dieu de bonté, du bon Dieu de miséricorde. Et la prochaine musique que nous allons compter, c'est moi levé même pour m'adorer avec Peterson Sendzik.
1: Et puis cette musique, c'est à toi qui pourra l'amener nous directement dans moment, on relève la manne du matin, c'est la prière du matin avec le pasteur Vilus Pierre. On a apprécié la musique. Ça, pendant, on n'a pas fait sa musique là d'hier, le remède pour nous adorer Anioa qui était immolé pour nous être capable de gagner la vie.

Bien, mes frères et sœurs bien-aimés, nous sommes dans l'adoration, nous sommes tombés dans la prière. Nous saluons au matin dans le précieux nom de Jésus-Christ et avec vous, pasteur Gilles, puisque nous sommes au cinquième dimanche du cinquième mois de l'année. Nous voulons dire bon Dieu, un grand merci matin. Nous saluons les collègues qui sont dans la radio. Et l'autre qui l'a caillé, qui a coûté religieusement, que bon Dieu capable de prendre grâce lui sur chaque auditeur et sur chaque auditrice de l'émission éco-évangélique. C'est avec vous, pasteur Vilus, ce matin, nous comptons pour tous les gens qui chantaient déjà, qui préparaient nous à la prière, bon, pour la grandeur de notre Dieu, c'est là sur qui nous capables toujours compter. Et la Bible dit, Dieu est pour nous un refuge. Dieu est pour nous un appui, Dieu est pour nous un secours qui ne manque jamais dans la détresse. Et c'est ça qui rassure nous jour après jour pour faire confiance à bon Dieu, ça qui est toujours pour nous. Nous te pensons ça comme thème, Dieu est pour nous. Et dans toutes les circonstances, sont favorables ou non, selon sa présence apparaît dans Dieu, nous, bon Dieu, nous, il est toujours fidèle, il est toujours pour nous. Et matin, nous sommes capables de profiter de ça pour nous dire encore une très bonne fête à toute maman haïtienne qui a coûté nous. Haïtien, mesdames, vous fêtez deux fois pendant que vous-même, vous êtes dans un pays étranger, vous fêtez ni ça qui a passé en Haïti et ça qui a passé ici. Que non, l'Éternel béni et que chaque maman matin, quand vous recevez bénédiction, bon Dieu, nous souhaitons. Journée à cap pour yo, journée à cap pour chacun de nous, yon journée de joie, yon journée de bénédiction spécialement. Tout cela au cap côté éco-évangélique matin, que bon Dieu capable bénir nous. Bonne fête à nous-mêmes, maman yo. 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Nous souhaitons journée agréable pour chacun de nous. Et matin, on a demandé de prier pour des frères et sœurs. En pile dans d'ailleurs, son lit que nous faisons matin. Nous prenons l'échantillon, comme dit notre ami Élisée, pour nous capables de demander de prier. Matin, pensez à tout le monde, ça, mes chers amis, frères et sœurs bien-aimés. Pensez premièrement, pensez à l'équipe éco-évangélique. Peut-être, nous pas comprendre qui ça s'apporte, qui effort, qui énergie ça prend. Et chaque dimanche matin, pour que vous ne soyez pas levé, que ce soit dans bon temps comme mauvais temps, que bon Dieu capable, capable de fortifier, que bon Dieu capable de récompenser pour ce travail que vous avez fait avec tout cœur pendant environ près de 40 années, que non, bon Dieu capable de bénir. Et des gens qui ont écouté l'émission aussi depuis le commencement jusqu'à présent, des fidèles amis. Et nous avons prié, bon Dieu, capable de bénir. Depuis que nous, la radio a ouvert en pile, monde toujours là. Les gens fidèles, les femmes fidèles, les hommes fidèles qui gardent l'émission, ça. Que nous, bon Dieu, capable de bénir, que ces gens aussi soient bénis. 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Nous avons demandé de prier également pour famille Germain, spécialement pasteur Betty. Comme la Bible dit dans le psaume 42, verset 8, il y a des gens qui connaissent un moment difficile. Pendant bout de mois, ça, ils ont bien sûr enterré deux sœurs, yon en Haïti, yon ici. C'est comme la Bible dit, un flot appelle un autre flot au bruit de ses ondes. Que bon Dieu capable de fortifier famille Germain matin. 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
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C'est là qu'il dit ne crains rien car je suis avec toi, ne promène pas de regards inquiets car je suis ton Dieu, Seigneur, tu es pour nous. Ce matin, Seigneur, ce que nous venons, Seigneur, non seulement de chanter, mais c'est ça que nous venons de lire, Seigneur, Dieu, tu es pour nous un refuge, tu es celui en qui nous pouvons nous trouver sécurité continue, sécurité maximale. 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cœur, la paix qu'a régné dans chaque foyer, la paix qu'a régné dans la vie de chaque homme, dans la vie de chaque femme, Seigneur, Dieu Tout-Puissant, surtout, Seigneur, si là, qui croit dans vous, éternel, bon Dieu, y'a besoin de la paix, y'a besoin de la joie,
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Augmente la foi de chaque monde, Seigneur, qui voulait faillir matin. N'a pas droit avec eux, Seigneur, devant problème la vie, devant difficulté la vie, devant tout bagage qui ne peut pas fonctionner. Seigneur, n'a pas droit au matin, disons parole. C'est là, Seigneur, qui a gourmé pour la santé, alors que Seigneur, santé a détérioré. 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Alors, Seigneur, de tout ça qui est au bord, Seigneur, de la faillite, n'a pas droit grâce au Seigneur, pour cela, qui a prié pour petit garçon. 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
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Réclamez la paix et faites reconnaître, Seigneur, c'est vous qui assure toute la terre et que ton nom, Seigneur, soit glorifié. Nous comptons sur toi, Seigneur, parce qu'en pile petit, a mourir dans toute bagaille, Seigneur, qui a passé bouleverse sur la terre. Mais nous allons, Seigneur, Dieu tout puissant, dans le nom de Jésus-Christ, pour tes secours. Pour tes secours à chacun de nous qui a écouté matin, pour connaître dans quelle situation que nous y est. Que non, cap glorifier, merci de ce que nous guérons Dieu, le Dieu pourvoyeur, et cela a tous nos besoins. Sois béni Père, sois béni Fils, sois béni le Saint-Esprit, ainsi nous prions dès maintenant et pour toute l'éternité. C'était avec vous, Pasteur Vilus Pierre, qui souhaitons un bon dimanche, dernier jour du cinquième mois de l'année 2026. Bonne journée à vous tous.

0: Eh bien, on sur CFMB 1280 AM à l'heure de l'émission Parola, écho évangélique qui vient nous tous les dimanches matin, sorti 5h, rivé 8h. Nous avons prié avec Pasteur Vilus, Pierre, et nous avons adoré ensemble les moments arrivés côté nous pour aller recevoir le plat de résistance. Le plat de résistance, eh bien, c'est le message de la parole de Dieu, c'est avec en pile joie, en plus satisfaction, n'a pas recevoir Pasteur Joël. C'est lui-même qui pourra partager message, parole, bon Dieu, avec nous. Donc, nous céder le microphone pour le partager avec nous. Qui ça, le Seigneur mettait sous quel matin à nous, concentrer-nous pour nous, tendez la voix du Seigneur à travers son serviteur. Bonjour, Pasteur. Et que bon Dieu bénisse.
1: Codex, bonjour, chers auditeurs, chers frères et sœurs, tous ceux qui nous écoutent ce matin. Nous remercions le Seigneur pour le privilège qu'il nous accorde d'être ensemble, de partager la parole avec vous. Et je salue tout le monde et j'espère que nous allons passer quelques minutes dans l'étude de la parole de Dieu. Je vous invite à lire avec moi quelques versets dans l'épître de Paul aux Galates au chapitre 1er. Nous allons lire du verset 6 au verset 9. Galates chapitre 1er du verset 6 au verset 9. Je m'étonne que vous vous détourniez si promptement de celui qui vous a appelé par la grâce de Christ pour passer à un autre évangile. Non pas qu'il y ait un autre évangile, mais il y a des gens qui vous troublent et qui veulent altérer l'évangile de Christ. Mais quand nous-mêmes, quand un ange du ciel annoncerait un autre évangile que celui que nous vous avons prêché, qu'il soit anathème. Nous l'avons dit précédemment et je le répète à cette heure. Si quelqu'un vous annonce un autre évangile que celui que vous avez reçu, qu'il soit anathème. Non à un évangile falsifié. Il faut dire non à tout évangile falsifié. Il faut dire non à ce que l'apôtre Paul appelle un autre évangile. Dans ce verset, l'apôtre Paul touche du doigt un problème auquel les chrétiens de la Galatie étaient confrontés. Nous l'identifions comme un problème de déviation doctrinale. Cela veut dire que les chrétiens de la Galatie déviaient de la saine doctrine. En d'autres termes, ils étaient sur le point d'abandonner l'enseignement qu'ils avaient reçu de l'apôtre Paul pour embrasser celui d'un groupe de juifs qui était hostile à la doctrine de notre Seigneur Jésus-Christ. Nous allons voir ce matin, dans ces versets, une dénonciation et une condamnation. Tout d'abord, l'apôtre Paul dénonce les Galates qui se détournaient de l'évangile de Jésus-Christ. Et en second lieu, l'apôtre Paul condamne ceux qui falsifient le vrai évangile. Paul dénonce une déviation doctrinale de la part des chrétiens de la Galatie. Il dénonce le fait que les chrétiens de la Galatie déviaient de la saine doctrine. Nous appelons cela un problème de déviation doctrinale. En fait, Paul dit que ces gens se détournaient de Dieu. Au verset 6, Paul commence avec l'idée qu'il s'étonne. Il s'étonne, il avoue son étonnement à l'égard des Galates. Il dit « Je m'étonne que vous vous détourniez si promptement ». Le comportement des chrétiens de la Galatie en s'écartant de l'enseignement qu'ils avaient reçu de Paul est une chose qui l'a étonné. Il ne s'attendait pas à voir ses enfants de la foi commettre une telle erreur. Encore plus étonnant qu'ils avaient agi ainsi si promptement, écrit Paul. Qu'est-ce que cela veut dire? Cela pour vouloir dire peu après leur conversion ou peu après avoir reçu l'enseignement de Paul. Il semble aussi que les Galates n'ont pas offert de résistance à ceux qui les ont attaqués. Ils ont accepté ce taux de renseignement trop vite et trop facilement. En effet, plusieurs déclarations dans cet épître font ressortir l'idée que les chrétiens de la Galatie étaient troublés sur la question de l'enseignement de la parole de Dieu. Au chapitre 1, verset 6, les Galates se détournent de Dieu pour passer à un autre évangile. Au chapitre 3, verset 1er, Paul dit qu'ils ont été fascinés, c'est-à-dire troublés. Au chapitre 4, verset 11, Paul craint d'avoir travaillé inutilement parmi eux. Au chapitre 5, verset 4, ils se sont séparés de Christ. Au chapitre 5, verset 7, quelqu'un les a arrêtés dans leur course alors qu'ils étaient sur la bonne voie. Au chapitre 5, verset 12, Paul dit que certaines personnes semaient le trouble parmi eux. Donc, voilà pourquoi Paul s'étonnait de leur attitude. En fait, le verset 6 répond à la question suivante. De qui les Galates s'étaient-ils détournés? Le contexte nous montre clairement qu'ils se détournaient de l'Évangile. Cela veut dire qu'ils avaient abandonné l'enseignement que l'apôtre Paul leur avait transmis concernant ce qu'est le message de l'Évangile. Ils ont embrassé un autre enseignement. Mais dans ce verset, l'apôtre Paul indique qu'il s'était détourné d'une personne. De qui? Paul dit qu'il s'était détourné de celui qui vous a appelé. Celui qui vous a appelé. Qui a appelé les chrétiens de la Galatie? Nous savons que cette personne n'est autre que Dieu. Donc, ils se sont détournés de Dieu lui-même. En effet, l'idée courante qui circule lorsqu'un chrétien abandonne la saine doctrine pour s'attacher, pour s'affilier à une secte quelconque, l'idée est qu'il abandonne un pasteur ou une église. Cependant, l'apôtre Paul veut insinuer qu'on se détourne de Dieu lui-même en abandonnant la saine doctrine. Pourquoi? Parce que le message de l'Évangile est donné par Dieu et concerne Dieu. De ce fait, nous devons éviter de tomber dans la fausse doctrine parce qu'on reste attaché à la parole de Dieu, on reste attaché à Dieu parce que c'est lui qui nous a appelés. Paul dénonce ensuite le fait que les Galates se sont passés à un autre évangile. Il dit à la fin du verset 6 que le but pour lequel les Galates se sont détournés de l'évangile de Christ est pour passer à un autre évangile. Quand on se détourne de quelqu'un ou de quelque chose, on ne peut pas rester neutre. On se tournera nécessairement vers quelqu'un ou vers quelque chose d'autre. À ce point, Paul introduit un nouveau concept qui mérite une certaine explication. Il dit qu'ils se sont passés à un autre évangile. Un autre évangile. Que signifie un autre évangile? Existe-t-il plusieurs évangiles? Nous savons que le mot évangile signifie bonne nouvelle. Alors pouvons-nous dire qu'il y a plusieurs bonnes nouvelles? Lisons le verset 7. Dans ce verset, Paul s'empresse d'apporter pour nous la précision que cet autre évangile n'est pas un vrai évangile. Au verset 7, Paul dit, non pas qu'il y ait un autre évangile. Non pas qu'il y ait un autre évangile. Nous voyons dans cette déclaration que Paul soutient clairement l'idée qu'il n'existe pas plusieurs évangiles. L'évangile de Christ est la bonne nouvelle que notre Seigneur Jésus est mort sur la croix pour nos péchés et qu'il est ressuscité le troisième jour comme cela a été prédit dans les Saintes Écritures. Selon 1 Corinthiens 15, versets 1 à 3. Maintenant, en quel sens l'apôtre Paul utilise-t-il le terme « autre évangile » puisqu'il dit que les Galates sont passés à un autre évangile? La réponse à cette question se trouve aussi au verset 7. Paul dit « Il y a des gens qui vous troublent et qui veulent renverser l'évangile de Christ. » Le verbe grec traduit par « renverser » dans ce verset signifie « gâter ». Pervertir. Donc, les faux apôtres cherchaient à gâter la bonne nouvelle de Jésus-Christ quand ils y ajoutaient qui retranchait quelque chose. Un évangile revu, corrigé et augmenté est un autre évangile, donc pas le vrai évangile. Ensuite, dans les versets 8 et 9, l'apôtre Paul condamne ceux qui annoncent cet autre évangile. Dans ces deux versets, l'apôtre Paul prononce une malédiction sur les faux enseignants qui prêchaient un évangile qui n'était pas conforme à l'enseignement apostolique. En fait, l'évangile qu'il prêchait était une perversion de l'évangile de Christ. Personne ne doit annoncer un autre évangile. Paul commence cette annonce de condamnation en insistant sur le fait que personne n'a le droit d'annoncer un évangile falsifié. Il dit au verset 8, « Mais si nous-mêmes, si un ange du ciel, il veut expliquer que les chrétiens de la Galatie avaient abandonné le pur enseignement concernant l'évangile de Christ. Ils ont fait cela parce que quelqu'un leur a prêché cet autre évangile. » Qui a le droit et l'autorité de prêcher un autre évangile? On est très catégorique dans son avertissement. Personne n'a le droit d'annoncer un autre évangile. Certains auraient pensé que les apôtres eux-mêmes ont le droit de changer de message. Paul dit que non. Ensuite, il va un peu plus loin en prenant l'exemple des anges du ciel. Eux non plus. Malgré leur intelligence, malgré leur relation privilégiée avec Dieu, malgré la position spéciale qu'ils occupent, ils ne peuvent pas changer l'évangile de Christ. Si Paul et les autres apôtres n'ont guère ce droit, si les évangiles n'ont pas non plus ce droit, il est superflu d'ajouter que les judaïsants ne sauraient à leur tour détenir le droit de prêcher un autre évangile. Quelle est la norme que tous doivent respecter dans l'enseignement et la prédication de l'évangile? Paul continue au verset 8, annonce un évangile qui s'écarte de celui que nous avons prêché. Voici l'autre évangile, c'est un évangile qui s'écarte de l'évangile que les apôtres ont prêché. La norme qui devrait servir de guide aux Galates est la conformité au message apostolique. De même, nous devons examiner tout enseignement qu'on nous présente à la lumière de l'enseignement biblique. À ce point, nous pourrions nous poser la question, quel évangile Paul a-t-il prêché? Dans le contexte de Galates, il est évident qu'il s'agit de la justification par la foi en Christ, sans être dans l'obligation d'obéir aux exigences de la loi. Le vrai évangile est la bonne nouvelle du salut en Jésus-Christ, comme l'apôtre Paul nous l'enseigne. Dans 1 Corinthiens 15, versets 1 à 5, l'apôtre Paul nous dit, l'évangile que je vous ai annoncé, c'est que Christ est mort pour nos péchés, selon les Écritures, il a été enseveli et il est ressuscité le troisième jour, selon les Écritures. Frères et sœurs, étant donné que le message de l'Évangile est une proclamation concernant notre Seigneur Jésus-Christ, méfiez-vous d'un Évangile qui nie la divinité et la seigneurie de Jésus-Christ. Ce serait un christianisme sans Christ, un Évangile sans puissance, une falsification de l'Évangile. Alors à la fin du verset 8 et à la fin du verset 9, l'apôtre Paul prononce une malédiction sur celui qui falsifie l'évangile de Christ. Paul dit qu'il soit anathème. Qu'il soit anathème. La répétition de la littérature biblique n'est pas superflue. Elle sert souvent à renforcer une idée sur laquelle l'auteur veut attirer l'attention du lecteur. Alors, Paul dit, je le répète encore, si quelqu'un vous annonce un autre évangile, un évangile différent de celui que vous avez reçu, de celui que les apôtres ont prêché, qu'il soit anathème. Frères et sœurs, malheur à celui qui change la parole de Dieu, soit pour satisfaire ses idées préconçues ou par ignorance. Cette déclaration nous montre que non seulement nous ne devons pas falsifier la parole, mais aussi en tant que chrétiens évangéliques, nous devons repousser tous ceux qui le font. Si par exemple, quelqu'un vous dit que Jésus-Christ n'est pas Dieu, il prêche un évangile falsifié et nous ne devons pas l'écouter. Si quelqu'un vous prêche aussi un salut par les œuvres, ne le recevez pas, vous ne devez pas l'écouter. S'il prêche un salut par les œuvres, ce n'est pas le vrai évangile. Ce n'est pas le vrai évangile. Finalement, nous devons réaliser que nous n'allons pas pouvoir réfuter cet autre évangile si nous ne sommes pas bien imbus du sens du vrai évangile. Car pour reconnaître l'erreur, il faut bien connaître la vérité. Un résumé du vrai évangile peut être présenté ainsi. En premier lieu, nous sommes pécheurs et que par conséquent, nous sommes tombés sous le verdict de condamnation prononcé par Dieu. Deuxièmement, Jésus-Christ, le Fils de Dieu, est mort sur la croix pour nos péchés afin de satisfaire la justice de Dieu. En dernier lieu, nous devons mettre notre confiance en Jésus-Christ pour que nous soyons sauvés. Voilà ce qu'est l'Évangile. Voilà le vrai Évangile. L'apôtre Paul nous aide à comprendre que les chrétiens de la Galatie étaient confrontés à un problème de déviation doctrinale. Ces bien-aimés s'écartaient de l'enseignement de l'apôtre Paul pour s'attacher à la doctrine prônée par des individus que Paul appelle de faux enseignants. De même, nous devons prendre beaucoup de précautions pour ne pas tomber dans ce que Paul a appelé cet autre évangile, dans tout évangile falsifié. Il faut éviter toute falsification du message de l'évangile. De nos jours, nous entendons n'importe quoi. De nos jours, les gens prêchent n'importe quoi. Mais faites attention, faites attention. Condamnation sur tous ceux qui annoncent un autre évangile. Il faut dire non à tout évangile falsifié. Il faut dire non à tout évangile qui s'écarte des normes bibliques. Il faut dire non à tout évangile qui n'est pas conforme au message que les apôtres eux-mêmes ont prêché. Bref, il faut dire non à tout évangile qui n'est pas conforme aux Saintes Écritures. À chaque fois que vous avez un message, que quelqu'un s'est passé pour le message de l'Évangile, vous devez faire ce test. Posez-vous la question, ce message que j'entends, est-il conforme à la Bible? Est-il conforme aux Saintes Écritures? Est-il conforme au message que les apôtres nous ont laissé? Disons non à tout évangile falsifié et embrassons l'évangile de Jésus-Christ, l'évangile que nous trouvons dans la Bible, l'évangile prêché par les apôtres. Que le Seigneur vous bénisse, que le Seigneur vous garde, que le Seigneur vous aide à éviter tout évangile falsifié et à ne pas tomber dans la déviation doctrinale. Que Dieu vous bénisse.

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1: Religieuse d'abord et nouvelle communautaire, si nous guettons. Alors, à nous aller rejoindre Josué dans Mouman. Bonjour Josué.
2: Bonjour Godin, bonjour à tous les catholiques évangéliques. D'abord, je vais dire rapidement, pas oublier, c'est jeudi dans l'église de Dieu haïtienne de Montréal que conférence avec Moisson a fini. Donc hier, il y a eu une marche dans le quartier Saint-Michel et puis il a fini jeudi. 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Et Stagette, 1995 Charles avec frère Jean-Olivier. Le lundi, le mardi, les amis du mardi, c'est Robert Potre 3. Le mercredi, gagné jeune dans l'église de la Sousse, pas oublié, dans l'église de la Sousse, gagné 40 jours qui t'emmène. Donc, là, chaque jour, du lundi au samedi, de 8h à midi. Pas oublié également, conférence annuelle et moisson dans l'église Christ le Libérateur. L'église Christ le Libérateur qui est dirigée par pasteur Valentin Oreste. C'est du jeudi 18 au 21 juin. Maintenant, c'est la Patrie Céleste Philippe 3 verset 20 au rein de Saint-Vicio. C'est jeudi, vendredi, samedi 19h à 21h, dimanche 18h30 à 21h30. Prédicateur qui a gagné pour jeudi, c'est pasteur Camille Ivar. 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Et convention district 2026 dans l'église de la prophétie Montréal-Nord, qui est dirigée par évêque Édouard Jean-Pierre, du 12 au 14 juin. Prédicateur invité, c'est Révérend Dieudonné Raymond. Le thème dans cette mission de l'église, amener Christ et transformer la vie, acte 3, verset 1 à 10. Samedi 13, voyons, conférence Dina 3, l'éthique ministérielle et les réseaux sociaux, au qu'on a versé 6280. 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
1: 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Bonne fête des mères.
0: Eh bien, Nadine, avant d'aller, nous croyons que c'était fête, frère Isdras. 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
1: Merci.
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3: 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S'attendez annonce pour convention avec Radio Lumière qui a fait un mois qui a venu là, un mois de juin. Et nous gagnons justement Pasteur Marc Sénat qui pourra le ballon plus précision. 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Compagnon de ministère pour Radio Lumière à Montréal. Bonjour.
4: Bonjour, Frère Godex. Merci pour l'opportunité que vous avez moi pour moi capable de parler un peu de Radio Lumière. Je connais tant les cours, donc il faut que moi aller un peu plus vite. Mais je remercie l'équipe évangélique et pour tout le travail qu'elle a fait et puis aussi pour. Toute activité qui gagne, qui permet que nous sommes capables de suivre. Alors, c'est toujours chaque année, nous gagnons et convention et radio, télé-lumière, compagnon de ministère ici à Montréal. Donc, c'est toujours un privilège pour nous capables de rencontrer nos frères et nos sœurs chrétiens, pour nous capables vraiment, pour nous capables vraiment vivre la vie chrétienne, pour nous capables vraiment partager ensemble. 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Ben, puis le monde tendait, puis l'église, nous voyons l'aide, tout le bagage comme ça, un poster. Mais vraiment, il ne faut pas répondre. Je ne vais pas répondre parce que nous avons un chrétien et un pile l'église aussi. Donc, m'a invité, nous, mes bien-aimés. Donc, le travail que nous avons fait là, c'est pas travail pas nous, mais c'est travail pour le Seigneur, parce que nous connaissons Radio Lumière, il fait un grand travail en Haïti, il a continué à faire travail là. Et le travail là, c'est grâce à nous, qui, dans le pays étranger aussi, pas nous, selon Jean Bon Dieu, permettre que nous fassions. Donc, n'apprend tout le monde. Donc, s'il vous plaît, pas négliger tant ça. Donc, venez pour nous capables de louer le Seigneur ensemble. Et aussi, nous faisons ce travail-là, c'est pour nous capables vraiment aider Radio Lumière. Aider Radio Lumière dans la prière, aider Radio Lumière aussi dans moyens financiers que bon Dieu est capable de permettre que nous ramasser. Donc, nous faisons toujours voyez, quelque chose pour vous. Et donc, on a fait ça. Et je crois que bon Dieu va bénir nous si nous prenons responsabilité pour nous venir, pour nous encourager l'un l'autre et pour nous capables vraiment en bas et Radio Lumière et un coup de pouce selon ce que bon Dieu a fait pour nous. Et donc, m'inviter tout le monde et toute église qui recevoir lettres, qui recevoir poster. Donc, s'il vous plaît, n'attendez-nous. Nous avons un bel événement, nous avons un programme assez riche. Et comme nous déjà connaissons, terminons déjà le grand jour de l'Éternel est proche, ce jour pour nous capables de rapprocher nous plus près de Dieu. Et parce que, bien sûr, le temps n'est pas long, c'est un temps qui court et le temps du retour de notre Seigneur Jésus-Christ. Donc, Frère Godex, je remercie Wampil et tout le monde qui travaille et tout le comité, et que bon Dieu est capable de bénir nous et que nous sommes capables de faire un bon temps ensemble. Pas oublier d'être là. Donc, du mercredi 17 juin au dimanche 21 juin, nous sommes dans l'église haïtienne de l'Alliance chrétienne et missionnaire 7000 9000 6e avenue. Donc, on a besoin de tout le monde là. Et on a commencé à partir de 18h30 jusqu'à 21h30. Donc, s'il vous plaît, jouez avec nous pour nous capables de louer les seigneurs. Merci beaucoup.
3: Eh bien, c'était un complément pour Convention Radio Lumière avec compagnon de ministère, chapitre Montréal, qui a commencé mercredi 17 juin à l'église ACM. Et puis, dernière information, il y a un rallye de prière qui a fait avec AWMI, rallye de prière le 20 juin. De 9h à midi, dans l'église du Sanctuaire évangélique Baptiste de Montréal, qui s'est accolée sous 3875 boulevard Crémazie. Boulevard Crémazie Est. Alors, il faut préciser, c'est boulevard Crémazie Est. Alors, AWMI, qui est invité au nom rallye de prière, qui a fait le 20 juin, de 9h à midi, dans l'église du Sanctuaire évangélique Baptiste de Montréal, 3875 boulevard Crémazie Est. J'ai annoncé au Lila, on s'est souligné ça, émission a vraiment chargé. 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Donc, restez branchés, nous pourrons gagner tout détail, nous pourrons gagner toute précision sous dossier ça.

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0: Eh bien, parce que nous avons une victoire dans Jésus, nous sommes capables de chanter, nous sommes capables de fredonner, nous sommes capables de louer, nous sommes capables de bénir le nom du Seigneur. J'ai annoncé, nous avons gagné Mireille qui pourra le banon rapidement. Dernier détail sous Salon, nous connaissons Salon. 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Donc on a donc un rendez-vous dans l'hôtel Ruby Foods avec Mireille pour Salon Sacap qui pourra la 11e édition. Ce n'est pas rien. Donc Mireille, qui j'en tout bagaillé, ben nous dernier détail, mon besoin qu'on est pour Salon qu'a fait très bientôt.
1: Merci Godex, nous connaissons que Salon, c'est toujours un événement particulier. Et nous croyons que les livres sont bagages extraordinaires parce que même tout le monde connaît que la Bible a puisé toute qualité force, toute qualité information. Donc c'est ça qui fait que nous avons pensé faire Salon de livres chrétiens qui réunit auteurs, maisons d'édition, librairies. Donc, bien, Anessa, il y a un monde qui a voyagé, un couple missionnaire qui a voyagé. Et puis qu'à rentrer pour pouvoir pour capable participer dans le salon, nous avons une coupe martiniquais qui a sorti Martinique tout qui a venu tout, et nous avons probablement un artiste qui a sorti de la Suisse qui a venu. Nous avons que toute bagaille ça, c'est bon Dieu qui permet que le salon vienne international. Nous avons à peu près 50 exposants, donc 50 exposants là hôtel Ruby Foods là, et nous avons conférences tout conférences très intéressant parce que nous avons thème année ça c'est renouveler. Donc, bon Dieu, pour le renouveler dans tout sens. Et nous, ouais, que pasteur Colette Aubé-Rossignol a fait une conférence justement sous thème ça. Ensuite, nous avons pasteur Franzner Alési, qui sont doctorants en intelligence artificielle, qui parle parler justement de l'IA, comment pour renouveler tête avec IA, qui est très intéressant en thème ça. Nous avons Sven Stelemach, qui parle parler de jeunes. Donc, estime de soi, reconnaissance de soi. Et puis ensuite, nous connaissons que nous avons un docteur Atoms Mbouma, qui est en EMCI. Lui-même, c'est lui qui fait émission Teach, là, qui a fait une conférence tout, toujours sous même, autour de thème. Là. Et Anessa Atou, nous avons toujours concours de dessin ou atelier de dessin avec Sonia Dupart, en Martiniquaise. Et nous avons également. On concours de un atelier de peinture avec Farah Corneli. Et pendant la journée, nous avons une halte garderie qui permet que leurs parents, eux-mêmes, ils aillent passer, ils aillent visiter en salle exposition, ils sont capables de quitter Timounio pour deux heures de temps et demi, et qui permettent que eux-mêmes, ils sont capables plus facilement parler avec un auteur, Timounio n'a pas dérangé, etc. Donc, Hôtel Ruby Foods, c'est un lieu panneau parce que c'est beaucoup plus facile. Il y a 2 minutes de marche de métro Namur. Et ça permet que Mounio vini, nous avons un stationnement tout qui permet que visiteurs viennent pendant la journée hein, et puis finir déposer voiture, ils font arrêter pour combien de temps ils veulent puis y aller après ça. Donc billets sont disponibles sous Eventbrite, mais ils sont disponibles à la porte tout. Et ensuite nous connaissons que Naptonno c'est des billets qui vraiment à bon prix. Donc c'est $12 pour adultes malgré que il y a toute conférence tout bail ça que n'a fait. Et puis ensuite c'est pratiquement $8 pour un petit monde jeune entre 13 et 18 ans. Et nous avons un forfait famille de $30. Et ensuite, nous avons pour les enfants de moins de 12 ans, c'est gratuit. Donc, nous avons une cérémonie d'ouverture que nous toujours fait à 10h du matin, jour en salon. Donc, nous attendons tout le monde. Nous connaissons que c'est un bagage que la communauté a fait, un bagage qui a une diversité là-dedans, mais c'est même qui permet que bon Dieu bon ministère ça le confie ministère ça maintenant tout 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Donc, nous avons plusieurs partenaires qui appellent à tout. Et nous connaissons que Librairie CLC, tous ces partenaires, nous, ainsi que Radio Gospel. Donc, nous disons, bon Dieu, merci. Merci pour ça que le permet que nous fait. Merci pour 11 ans, ça y est. Merci pour tout le monde qui te supporte nous. Merci pour tout le monde qui marche avec nous. Merci pour tout le monde qui conseille nous. Donc, que mon Dieu bénisse.
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0: Une fois de plus, merci Mireille pour les précisions concernant le Salon du Livre qui se tient le 13 juin prochain. Et puis, on va accueillir à présent Alex Charles, c'est lui qui organise chaque année la marche pour Jésus. Donc, il semble-t-il qu'il y a des complications pour l'organisation de la marche cette année. Alors, on l'accueille. Il va nous donner toutes les précisions possibles sur cette affaire-là. Mais d'abord, on va dire bonjour à Alex Charles et puis dis-nous, quel est donc le bien fondé d'une marche pour Jésus? En d'autres termes, pourquoi c'est important d'organiser une telle activité? Et puis, depuis quand cette activité-là tient lieu à Montréal? Bonjour Alex, comment ça va?
1: Oui, bonjour Conix, bonjour Mireille, bonjour à tous les auditeurs, auditrices de l'émission Éco-Évangélique. C'est un plaisir pour moi ce matin de partager avec vous. Oui, la question concernant la marche pour Jésus, bon, le bien fondé de la marche pour Jésus vient tout simplement dans le fait que nous sommes des chrétiens et que nous sommes fiers de ce que Jésus a fait pour nous. Et que nous sommes, et il est important aussi de que le monde entende parler de Jésus. On peut le faire individuellement, mais on peut le faire aussi de manière collective, parce que Jésus a, en Jean 17, 20-21, Jésus a dit, je veux que vous soyez un, pour que le monde puisse croire. C'est dans sa prière, il disait que, en parlant à Dieu, en fait, c'est une prière, il dit, pour que le monde puisse croire. Donc, dans l'unité, et en sortant ensemble, on fait un témoignage. J'aime dire que le fait de sortir, on n'a même pas besoin de dire aux gens qui nous sommes. Parce qu'aujourd'hui, les gens se posent des questions. Il y a telle dénomination et telle autre dénomination et telle. Même dans les dénominations, il y a des différences. Et pour ceux qui ne sont pas chrétiens, qui ne rentrent même pas à l'église, c'est important de sortir pour leur dire que, en fait, c'est une diversité qu'il y a dans ce corps-là. Et il y a chacun qui a des gens qui ont des communautés qui ont des fonctions bien différentes. Dieu leur donne encore cette mission-là. Et donc, en étant à l'extérieur, ensemble, on fait un témoignage. Le témoignage, c'est que nous sommes un. Donc, il y a un aspect d'unité dans la marche pour Jésus. Mais il y a l'aspect aussi du témoignage collectif que nous faisons au monde. Pour nous, c'est le résumé de la marche pour Jésus. Parce que lorsqu'on proclame le nom de Jésus dans les rues ensemble, par des chants, par des prières, bien les gens entendent parler du nom de Jésus. Il y a des gens qui ne rentrent pas dans les églises du tout. Donc, c'est une façon d'amener Jésus vers les gens et qu'il, au moins une journée, et on l'a vu à la marche pour Jésus, nous à Montréal, les gens se posent des questions. Qu'est-ce que vous faites? Pourquoi vous faites ça? Et là, c'est le temps, une porte qui est ouverte aussi pour partager l'évangile et témoigner aux gens, puis répondre à leurs questions. Voilà, c'est un peu le bien fondé de la marche pour Jésus.
0: Mmh. Ouais, t'as bien répondu à la question, mon cher. Et puis, depuis quand on l'organise ici à Montréal?
1: La marche pour Jésus existe, ça fait longtemps, depuis 1990. Mmh. c'est un événement qui date. Mais moi, je suis devenu responsable de la marche pour Jésus, ce n'est qu'en 2019. J'ai commencé comme bénévole à la marche pour Jésus sous la houlette de pasteur Sondé Michaud, qui est un pasteur nigérien qui faisait la marche. Mais avant pasteur Michaud, il y avait pasteur Guy Young qui était le président de la marche pour Jésus. Aujourd'hui, en fait, quand on dit Alex Charles organise la marche pour Jésus, je n'organise pas la marche pour Jésus, je suis le directeur exécutif, mais la marche pour Jésus a un comité autour de moi qui travaille. Bien sûr, on parle de celui qui est en avant, mais je veux vraiment parler aussi de toutes les personnes avec qui je travaille, qui font un travail extraordinaire. J'ai mon président, pasteur Georges Dabou, qui est le président de la marche du conseil d'administration de la marche pour Jésus. Donc, on a un ensemble de personnes. Je ne peux pas citer les noms de chaque personne individuellement, mais je veux simplement dire que nous sommes une structure avec beaucoup de personnes qui viennent de différentes dénominations, différentes façons de faire, mais nous nous unissons sur une chose, c'est-à-dire que nous voulons proclamer le nom de Jésus et nous travaillons pour l'organisation de la marche pour Jésus. Donc, moi, depuis 2019, je suis le directeur exécutif de la marche pour Jésus.
0: D'accord. Maintenant, avec la loi sur le renforcement de la laïcité, tu viens de souligner le fait que de se rassembler, de se mettre ensemble et pour chanter, pour prier s'il le faut. Et avec le renforcement, la loi sur le renforcement de la laïcité, est-ce que la marche est hypothéquée cette année?
1: Bon, dans le naturel, je vais dire ça comme ça, dans le naturel, bien sûr, il y a des c'est pas hypothéqué, il y a des menaces. Il y a des menaces par rapport à la marche pour Jésus, mais c'est pas nouveau. C'est ce que il faut comprendre que depuis qu'on a commencé à parler des questions de la laïcité, les villes devenaient un petit peu plus hésitantes à nous donner les permissions qu'on avait. Je peux vous dire depuis 2022, après la pandémie, on a des difficultés avec la ville Ville-Marie, l'arrondissement Ville-Marie, pour organiser la marche. Vous pouvez le voir, il y a des parce qu'il faut comprendre qu'est-ce qu'on fait. On fait un rassemblement dans le parc, et dans ce rassemblement-là, bien sûr, il y a des danses, il y a des chants, il y a des prières, il y a des proclamations, les gens partagent, les gens témoignent ce que Jésus fait pour eux. On fait la distribution de nourriture, on donne des choses aux itinérants qui sont autour de nous. Bien sûr, tous ceux qui viennent, tout le monde est bien, vraiment tout le monde est bienvenu à la marche pour Jésus. Il n'y a pas de barrière pour empêcher, il n'y a pas un ticket d'entrée pour que telle personne, on ne regarde pas qui tu es pour que tu puisses venir. Peu importe. Oui, c'est nous, la communauté chrétienne, qui invitons à la marche et qui organisons la marche pour Jésus, mais c'est une activité qui est ouverte à tout le monde. Donc, on marche parce que nous croyons. Maintenant, la ville nous disait, on ne peut pas vous aider. OK, c'est d'accord. Il n'y a pas de souci avec ça. Pourtant, il y a d'autres organisations qui font des événements dans la ville de Montréal. La ville de Montréal leur donne tout le soutien financier, leur permet d'avoir l'électricité très bien, l'électricité qui convient. Nous, on fait des demandes, même pour avoir des barrières, les barrières pour mettre devant le stade juste pour séparer, pour garder un petit peu de sécurité, pour mettre des sacs de poubelle, juste des choses simples comme ça. C'est difficile. Il faut qu'on passe 3-4 mois à discuter avec eux juste pour ça, pour nous dire non. C'est ridicule quand même, là, il faut le dire de cette manière-là. Donc, mais on a toujours fait ça, on le fait malgré qu'on se rend compte que c'est des obstacles. Et au final, elle nous donnait toujours le permis, en fait, l'autorisation de le faire. Parce qu'il n'y a jamais eu un permis papier en tant que tel, en disant, OK, on vous donne c'est juste une discussion, et après on vous dit, OK, envoie-moi telle chose, et puis voilà, c'est correct, on va vous envoyer les barricades demain matin à telle heure. Souvent, ça se termine quand même, là, la veille de la marche, là, qu'ils nous disent oui. Donc, on a l'habitude de discuter avec eux, on a l'habitude d'avoir ces hésitations-là, et ces difficultés-là. Mais cette année, ça a été un petit peu plus difficile parce que c'est pour la première fois que j'ai reçu une lettre pour me dire qu'en raison de la loi, on ne peut pas répondre à votre demande de manière favorable. Donc, c'est un non qu'on nous a dit. Alors que, par le passé, on nous disait « on va vous revenir ». Là, cette fois-ci, c'était vrai de manière frontale, on nous a dit non. Mais ça ne nous a pas empêché de continuer à discuter avec la ville, mais on a fait les démarches nécessaires jusqu'à présent. On a parlé avec la police de Montréal, le poste du quartier 20, avec qui on a eu une belle discussion et des échanges de courriels qui nous ont autorisés pour marcher. Maintenant, l'enjeu reste ici à Montréal pour le rassemblement même dans le parc. Mais je dis toujours aux gens, oui, la marche va avoir lieu. La marche va avoir lieu. On ne le fait pas parce que nous sommes arrogants. Nous le faisons, nous le disons parce que nous croyons que c'est un droit. Et je fais appel à la sagesse des gens, des élus, à la sagesse, je ne parle même pas des fonctionnaires, parce que les fonctionnaires, c'est des gens qui mettent en application de la loi. Donc moi, je ne parle pas à ces fonctionnaires-là, mais je parle aux élus. Je fais appel à leur sagesse, et je crois que le Dieu que je sers, qui est un Dieu qui est capable de prendre le cœur du roi pour la mettre comme il veut, l'amène dans telle ou telle direction, je crois dans ce Dieu-là qui est capable de faire cela. Et c'est pour ça que j'ai dit toujours aux gens, oui, la marche va avoir lieu parce que nous avons cette conviction-là. Et puis, à la fin, ça va avoir lieu le 11 juillet, on va être dans la rue de Montréal. Le 11 juillet, on va être à la place du Canada et on va proclamer le nom de Jésus. Ce que je veux dire aussi, la marche, c'est pas seulement à Montréal, parce que la marche aussi qui se fait à Québec, la même marche, le même jour, le 11 juillet, et on a les mêmes difficultés. Sherbrooke, c'est la même chose. On a les mêmes difficultés. Par contre, il y a une autre marche qui se fait à Ottawa, mais comme c'est une autre juridiction, c'est un petit, toujours le 11 juillet, mais les réalités sont différentes. Donc, mais tous les trois villes du Québec, là, ça va se faire le 11 juillet. Mais on va continuer à discuter avec les villes pour aplanir les sentiers.
0: Donc, d'accord. Donc, alors, c'était, il y avait toujours de la difficulté avec l'administration, mais avec la loi. Si je crois bien comprendre, c'est la, le niveau de difficulté est un peu plus élevé.
1: C'est bien cela. Le niveau est plus élevé parce que l'année dernière, l'arrondissement avait dit. Alors, il y a un autre truc. Là, oui, je vais terminer sur ce point-là. L'année dernière, l'arrondissement avait dit on va attendre. En 2024. On va attendre pour 2025, on va attendre un avis juridique. Parce que, justement, comme je disais, depuis qu'il y a cette loi sur la laïcité, parce qu'il y a cette loi sur la laïcité depuis un certain nombre de temps, là, le gouvernement de la CAQ a mis en place, vraiment, c'est une loi inutile qui amène vraiment la division dans la société pour rien. Je ne voulais pas rentrer dans le domaine, parler de politique, mais il faut le dire quand même, c'est vraiment inutile. Ça a été fait, c'est juste, on voit que et c'est là qu'on doit prier pour les autorités. Parce qu'on voit que l'ennemi, le diable, passe par les autorités en amenant des personnes avec des idées comme ça pour amener la division dans la société, alors que c'est des choses que les villes avaient l'habitude de gérer déjà, des questions de vivre ensemble entre différentes communautés. L'espace public, moi je suis là, vous avez, je vais le dire, en face du parc. L'année dernière, on a eu un groupe de cyclistes nus qui sont venus pour faire la marche, pour faire leur activité en face. On leur donne la possibilité de le faire. Or, nous, qui parlons de Jésus, qui font un rassemblement, je veux dire, familial, ils disent non. Vous voyez comment l'ennemi, il est vraiment rusé pour amener un niveau
0: une activité décente, mais donc, en face, il y a une autre activité, je pourrais même dire dévergondeuse, là.
1: Oui. Bon, on va dire ça comme ça.
0: Dévergondé, et puis là, c'est accordé.
1: Oui, il n'y a pas de problème. J'ai posé aujourd'hui encore la question. J'ai dit aujourd'hui, mais quand j'ai parlé avec la police, j'ai dit l'activité là, pour les cyclistes nus, là, est-ce que ça va avoir lieu en face de la même manière? Il me dit oui, on ne peut pas l'interdire.
0: Oui.
1: Je dis ah oui, ok, d'accord. Bon, c'est juste pour que vous compreniez. Alors, nous, on ne cherche pas des. Je ne veux pas mentir aux gens pour leur dire sur la question de la prière, comme quoi on ne fait pas de prière. Je l'ai dit. Je dis, ok, vous ne comprenez pas ce qu'on fait, ok, simplement, mais j'aurais pu être avec vous dans la rue, je marche, je prie, vous ne savez pas. Donc, vous me parlez de prière comme si c'était un problème. Il y a des gens. Donc, je ne veux pas mentir pour vous dire que non, je ne prie pas. Non, ce que je fais, il y a de la prière là-dedans, mais je vous explique qu'est-ce que c'est la prière. Il n'y a rien qui dérange qui que ce soit. J'aurais pu le faire. Mais je ne peux pas le faire. Les autres qui viennent nuls, ils disent que c'est pour l'environnement qu'ils viennent. C'est un prétexte. C'est faux. On le voit que c'est faux. Comme nous, en tant que. Si on le regarde de manière spirituelle, on comprend qu'est-ce qui est en train de se passer à l'intérieur de ces personnes-là. C'est pour ça que je disais qu'il faut, frères et sœurs, les gens qui écoutent, nous croyons dans un Dieu qui est puissant. Nous devons nous unir chaque jour. Ne regardons pas. Sincèrement, la marche pour Jésus amène un niveau de difficulté, mais c'est parce que nous attaquons, nous allons affronter l'esprit du mal véritablement. Et unis-nous dans la prière. Unis-nous. Nous croyons vraiment dans la puissance de la prière. On le fait. Il y a 2 semaines de cela, on a fait un 12 heures de prière d'intercession pour la marche pour Jésus parce que nous croyons que Dieu est capable, par son esprit, est capable de faire des merveilles et d'ouvrir des portes. Et quand on le fait, quand on voit la manifestation de ces choses-là, ben c'est parce que la prière que nous amenons les dérange. C'est que nous devons continuer. Maintenant, ils sortent, ils sont dans la rue, ils marchent nus. Bientôt, ils vont se déguerpir parce que l'esprit de Dieu va les amener. Mais ce n'est pas nous qui allons le faire. Oui. C'est l'esprit, le Dieu que nous prions qu'il va le faire. Et donc, c'est pour ça que nous devons continuer à le faire. Moi, mon invitation, c'est vraiment de dire à tous les gens, s'il vous plaît, ne regardez pas ce que les autres font que vous ne comprenez pas. Ne regardez pas les pratiques que vous n'aimez pas, où vous trouvez peut-être effectivement que la façon de faire est différente, la compréhension de la parole est différente. Mais nous ne sommes pas là pour ça. Nous voulons simplement nous unir une journée pour proclamer le nom et que prier pour que l'Esprit de Dieu, lorsque nous sortons, continue à agir. Et lorsque vous, individuellement, ou avec votre communauté, vous allez venir à la marche, vous allez marcher au centre-ville, ou n'importe où dans la ville, ce que, ensemble, que nous avions fait,
2: ce que ensemble nous avions fait va continuer à produire des effets. Vous allez rentrer dans quelque chose qui était un chemin qui est ouvert, mais c'est pas tout seul que vous avez ouvert le chemin, c'était avec les autres que vous avez ouvert ce chemin-là. Donc, soyons ensemble. Donc, c'est vraiment le message que je voulais passer par rapport à cela.
0: C'est le message qu'on garde, et oui, c'est là-dessus qu'on va terminer aussi, parce que le temps file. Et je rappelle qu'on peut aller lire dans la presse un reportage ou encore un article là-dessus avec Alix Charles, et c'est sous la plume de Philippe Mercure. Et puis, en un mot, il résume ça avec un seul mot, confusion. C'est la confusion avec cette loi-là qu'on met en place concernant le renforcement sur la laïcité. Mon cher Alix, merci. C'est tout le temps que nous avions. Donc, merci de prendre le temps de nous parler de cela ce matin. Et on espère prendre rendez-vous pour le 11 juillet prochain. Et puis, d'ici là, que le Seigneur vous bénisse, vous et toute l'équipe. Bye.
2: Merci beaucoup. Merci encore pour le temps. Merci et que le Seigneur vous garde aussi. Amen.
0: D'accord, bye.
2: Bye-bye.
0: Alors oui, c'était Alix Charles qui t'a parlé non là. Deux marches pour Jésus-là, qui côté le joindre en pile difficulté, alors en pile opposition, mais il était confiant qu'avec la prière, amen, n'a privé, n'a qu'à arriver organisé et marche ça. Et donc, dans quelques instants, donc, on va le finir parce que les affilés.

Eh bien oui, c'est avec Paosan, n'a pas souhaité joyeux anniversaire aux Ita compères qui a fêté demain et tout le monde qui a fêté anniversaire, on souhaite yo joyeux anniversaire et surtout bonne fête à toutes les mamans haïtiennes. Merci parce que tu as écouté l'émission ça. Rendez-vous dimanche prochain pour l'autre édition d'Écho évangélique sur le 1280 AM CFMB. Restez là. Et puis, restez en bas, Seigneur, restez béni dans l'île. Bye, et que le Seigneur vous bénisse abondamment.

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2: Il est 8h.
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1: Merci. Merci beaucoup. Bon dimanche. 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
8: Merci, merci, merci. Alors, je dis à nous, dimanche 31 mai, c'est notre 22e édition Montréal bouge pour année 2026 là. Et si ou quelque part sur planète ça, et que je conseille d'écouter le Montréal bouge, comment des Montréal bouge là qui s'allient, eh bien, le Montréal bouge, c'est la voix des sans-voix, c'est la voix de l'impartialité, c'est la voix d'un Haïtien profond. Et je dis à nous, pas qu'à passer à côté, journée de la fête des mères. Alors, si vous êtes une Haïtienne, et, ou en Amérique du Nord, on va célébrer deux fois, et si en Haïti, on va célébrer une seule fois. Alors, au nom de tout assistant Radio Petite Caille, et DGA, Madame Ni, tout auditeur, auditrice Radio Petite Caille, chroniqueur Radio Petite Caille, moi, Bessemba, pour me souhaiter toute maman une bonne fête jeudi. Bon, écoutez, une grande expérience que je vais partager avec nous, que je vivais, et j'étais branché, il est important pour nous tendre, mais avant, quitte le fait job là. 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Et nous avons notre chercheur avec de l'Anse, Renaud Kakok, à qui nous disons bon dimanche. Chile Joseph, Zami Panou, qui a fait de nous faire travail là, Mabdou, bon dimanche, à Lydia et toute équipe de centre là, qui invite nous toutes pour le 13 juin, qui a privé là. On reprend là, on a dit nous à 13 jours de l'événement. Et alors, à Lydia, bon dimanche. Et Raymond Laurent, Yves Basile. Et Jean-Claude Tal, l'infatigable, m'a dit oui, bon dimanche. Et Tentou, notre seul chouchou, bon dimanche. La famille d'Améus, et tout client, bon dimanche. 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Mes amis, on me campe sinon chronique la pape fête. Les débranchés, oui. Si nous avons nos alentours, relayo, parce que ça me partager avec nous, très important. Bon, juste avant, comme dit nous hier soir, une soirée qui était baptisée, soirée élégance. Tout ce qui me reste à dire, c'est de féliciter promoteur millier qui rentrait par la grande porte de Radio Petite Caille. En tout cas, hier soir, je dois vous dire, au 8700 Boulevard Langelier, à la salle Amiens, c'était le délire. Belle fête. Bravo pour l'organisation. Et c'était rempli. Rempli à sa pleine capacité, plein comme on veut. En tout cas, une fois de plus, en tout cas, une soirée qui te mettait quand même petit vibe, Fries 514, sans les attendre, tout fait. Vous comprenez? En tout cas, belle bagaille. Et, me dis nous encore, je ne vais pas dire travail, c'est seulement travail, petite qualité, mais jusqu'à date, depuis le moment que je commençais à annoncer des activités, comme dit nous, et activité yo pa fait chou blanc, tout ça qui est annoncé, yo ba bon résultat. En tout cas, promoteur millien, prochaine activité que vous fait, vous pensez encore à Radio Petite Caille. Parole parler, parole comprendre. 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Ça va être une belle rencontre. 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Et là, nous parlons de 21 juin, n'a pas pleine vacances de construction. Nous n'avons pas gain vraiment excuse pour nous pas là. 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Et bon, c'est dans 1900, l'église a, dans 1900, rue Sauvé Est, c'est au coin de Papineau, suite à 475. Ça veut dire, nous, l'église est au quatrième étage. Ou qu'à prendre escalier, et sous petit problème, genou, tout qu'à monter dans l'ascenseur. Alors, comme dit nous, c'est pasteur Valentin, hein, Valentin Aurès qui invite nous. Alors, premier jour cap jeudi, premier jour cap jeudi, pasteur qui a prêché, c'est le pasteur Camille Iva. Et on nous dit vendredi, samedi et dimanche. Et pasteur qui est lui, c'est un invité spécial, c'est pasteur Evangeliste qui là cap non c'est l'évangéliste Michelin et Saint Phoenix qui là cabral ban nous bon service. 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Et pour nous finir, nous gagnons le 13 juin, 11e souper gala de l'émission des temps tropicaux. 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Ah, nous, là, comme dit nous, mes amis, hier, je vivais une expérience que je voulais partager avec nous. Hier, au 3001 rue Louvain, Est, c'est dans le centre La Salin de Saint-Michel. Alors, c'était 6e édition journée, et journée, c'est un salon de l'emploi. C'est une activité que France déjà mettait sous pied, ça fait 6 ans qu'elle existait. 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

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Bon, écoute, tout ça nous t'apprend de la radio Petit Kai. Ça veut dire, si vous voulez continuer dans des chroniques, ça connaît sur la. Nous, comment ça pour nous faire? Mettez les publicités dans la radio. Composez tout de suite de 720852. Alors, Map Dino et Renal Jean-Pierre Vini, pas bouger, pour parler d'assurance. 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
1: Bonsoir, mesdames et messieurs. Jeudi, c'est dimanche. Et jeudi, c'est fête des mères. N'a souhaité alors fête des mères dans le pays Panon, en Haïti. C'est le dernier dimanche du mois de mai que nous fêtons ça. M'a souhaité une bonne fête des mères à toute maman. Attendez-moi là. Quel que soit et côté attendez-moi, quelle que soit situation, yo. Surtout maman qui au même c'est monoparentale monoparentale yo pa gen yon mari d'aide yo mais k'ap géré petit yo et puis k'ap bien géré petit yo nous di félicitations Kemela nous remè yo en pile même si moi même bon ça fait longtemps que perdu maman mais et c'est toujours un devoir pour moi capable souhaiter toute maman une bonne fête des mères. 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
1: Nous saluons tout le monde qui a foutu nous et avant de commencer avec cette immigration, nous voulons dire tout le monde qui a foutu nous, maman haïtienne, maman client Vision Max, maman. En général, bonne fête. Nous connaissons que maman, c'est pour tout le temps. Nous avons chance de suspendre des cris, rôle, maman gagné dans la société noire. Et nous-mêmes, nous connaissons que sans maman, bah, que nous, 80% de nous avons privé de survivre. C'est eux qui font l'éducation, c'est eux qui donnent dans tout sens. Alors, nous profitons de l'occasion pour nous dire bonne fête, je ne veux dire. Le dia pour connaître là, nous avons plusieurs informations à partager avec nous. Et nous avons commencé avec une bonne nouvelle quand même, même si ce n'est pas pour le Canada. Nous avons commencé avec une semaine passée. Nous avons dit nous que Donald Trump et le gouvernement américain ont passé des points de cœur, ont décidé que si on a besoin de faire dossier résidence aux États-Unis, faut le quitter pays. Nous sommes de pas de ça. Ça veut dire que faut quitter mon arrêté pendant période ça. Mais je dis à apprendre que Donald Trump fait marche arrière sur décision ça. Ça veut dire que mon qui est résident temporaire aux États-Unis, il va continuer à faire demande résidentielle pendant l'arrêté aux États-Unis. C'est une nouvelle qui pas concerne nous directement, mais indirectement, parce qu'il y a un pile de monde aux États-Unis qui commence à avoir un problème, qui commence à dire qui va y aller, surtout dans un paquet de pays, côté que il n'y a pas qu'à faire des demandes, consulat fermé, ambassade fermé. Alors ça veut dire que ça a commencé à créer des troubles. Il y a un pile de monde qui compte protester ça. Et nous apprenons aujourd'hui, c'est une nouvelle qui passe depuis longtemps. Et il dit effectivement, nous n'avons pas de carité dans le pays pour faire de bonnes résidences. Nouvelle qui concerne nous, je dis, et nous-mêmes qui fait actualité ce maintenant, c'est erreur qui a fait l'immigration Canada-Kounia. Son phénomène qui est grave, extrêmement grave, voilà, imaginez qui dégage à gagner. Ce maintenant, nous parlons de plusieurs cas. Il y a des gens qui renouvellent le permis de travail. Et que, le fait est vrai, si tout ce monde a eu, c'est fait comme conjoint de fait. Les Français, ils ont fait dans le dossier, ils ont dit que Madame Missé est résident temporaire, alors que Madame Missé est citoyen canadien. Ils ont bloqué le permis de travail. Il y a l'autre monde encore, ils ont bloqué le permis de travail. Il y a des gens qui font demander une résidence permanente. Ils ont dit que non, pas fait biométrie, alors qu'il était fait. Il y a des gens qui ont dit pas fait demande. Il va faire médical à ce qu'on en fait. Actuellement, et c'est grave, et nous ne connaissons pas qui ça va nous dire, puisque ça va concerner seulement la communauté haïtienne, non, c'est tout le monde qui fait demande. Parce que vous avez un syndicat immigrant qui vous a fait pression sur le gouvernement pour ne pas quitter la ça au passé comme ça. Parce que quand il y a là, lorsque ça arrive, il y a refusé le monde. Et il y a un pire cas, l'immigration de le monde pour quitter le pays tout de suite. Alors, vous ne vous trouvez illégal. Nous comprenons que le monde a évolué, il y a fait intelligence artificielle, ChatGPT, IA. Nous comprenons que tout pays a essayé d'utiliser ça. Mais cependant, il n'est pas normal pour que les grandes décisions soient faites sans que nous humains pas superviser le travail dans l'immigration. Et là, ça nous inquiète et nous comprenons. Nous. Et en plus, fois, nous venons dans le bureau, nous disons que oui, qui ça nous a fait? Pas bon bureau qui a fait un bagage dans le sens que lorsqu'on va quand ça arrive, il y a une bonne possibilité pour que on soit arrivé, mais là où il est, vous ne savez pas la cliente là, pas faire rien pour vous, ou bien vous voyez un formulaire web, mais ça y est, en pile fois, il parle au niveau, nous vivons dans une situation côté, ça dépasse les compétences, et en pile fois, c'est l'homme qui a la radio, il y a la presse qui a essayé de résoudre ça. Alors, ça m'a dit, non, si je dis là, nous, ouais, nous avons un problème comme ça, ça veut dire que ce n'est pas lui ou nous qui fait nous des problèmes comme ça, mais en pile fois, c'est grâce à c'est parce que c'est intelligence artificielle, il y a qu'à frapper, et puis, lui-même, s'il n'est pas ouais de nous, ou bien par contre, comment le concevoir, et puis ça, c'est vraiment malheureux que ça arrive. Ça, c'est l'immigration Canada. Mais le problème qui est dans l'immigration Québec, et c'est maintenant, Patrick Lagacé, le journal La Presse, fait sortir un cas où Guinéen qui vient, il vient à l'école, et ça arrive en pile haïtien tout, il vient pour étudier. Malheureusement, l'école n'a pas gagné assez de place, et ça le fait de reporter la session. Pendant qu'il va commencer la session, papa vient mourir dans un accident. Quand il y a là, si l'école a été pour 2 ans, comme il perd une session qui n'est pas dépendante de lui, ça veut dire que c'est à qui il va là, il manque une session. Et là, pour renouveler c'est à qui, l'école là, va l'aide. Il fait tout ça pour expliquer ça. Il refuse c'est à qui 4 fois. Imaginez 4 fois, par exemple, un agent qui est là, qui vous a compris une situation, il refuse lui. C'est là où il parle de ça dans la presse. François Bonnadel, qui est ministre de l'immigration Québec, dit OK, il va le faire agent retourner sur décision. Nous comptons pour Guinéen, Boubacar, ça arrive. Mais est tout l'autre monde qui va avoir une chance que de s'y passer dans la presse, tout l'autre monde, ça est victime que nous avons un problème avec ça. C'est ce fait que nous ne connaissons pas ça pour nous dire encore. Et souvent, nous-mêmes qui devons comme intermédiaires, nous payons conséquences parce que nous avons avis de nous. Oui, qui ça nous a fait? Ça veut dire que il ne faut pas rejoindre des bureaux, malheureusement, qui a dit au bail-cob, il va l'écrire pour nous, il va ceci. Au fond, écrire pour nous, pas écrire pour nous, ce n'est pas grand-chose que nous avons fait. Dans la plupart des cas, moi-même, je me suis dit, si nous venons avec député et contre nous, en circonscription, nous qui carrions, nous vous parlez avec responsable programme, et c'est ça que nous sommes capables de voir. Actuellement, devant la Cour fédérale, tellement de dossiers comme ça, dans la section d'appel de l'immigration, tellement de dossiers avec erreur à agent, au moins dans la section d'appel de l'immigration, là où vous voyez erreur, en pile fois, yo corriger ça et permettre que nous n'en vivions pas sur ça. Et je voudrais savoir de nous, la situation, ça, il faut nous faire affaire avec des bureaux qui vont aider nous, parce que si nous, pourquoi nous, nous sommes vraiment nous manquer et possibilité pour nous résoudre ça, et situation qui est difficile pour nous en tant que tel. Alors, ça, c'est des nouvelles, principales nouvelles qui dominent l'actualité à ce moment. Et quand on a un bon conseil, ça veut dire que pour les gens qui ont dit que ils ont aimé faire tout le monde venir étudier, ils ont regardé la situation, matin, comme après-midi, ils ont regardé, jour passé, semaine passée, mois passé, ils ont été dans la même situation et des fois, ils ont dégénéré. Et puis, ils ont dit, oui, est-ce qu'ils ont une possibilité, est-ce qu'ils ont un café pour que tout le monde étudie. Alors, oui, nous avons fait demain un permis d'études, mais ça prend un effort collectif tout pour chaque monde qui a un permis d'études là, pour nous respecter le permis d'études là, pour nous effectivement nous étudier, pour nous pas mettre nous dans la situation pour nous faire demande d'asile. Parce que c'est ça qui est le problème, là. C'est ça qui fait que nous nous trouvons dans la situation. Je ne veux dire, pas de haïtien au Canada qui garantit que s'ils font demande visa, pour le monde en Haïti. Pas un haïtien qui vient garantir qu'il y a pas un visa. Pour que ça, parce que nous tous, soit nous encourager l'autre monde qui fait demande visa, qui vient visa de venir, nous encourager au rété, nous encourager à faire asile, nous encourager au rété, sans pas faire rien du tout, au rété illégal, et puis qu'on y a là, ils ne viennent pas croire dans nous-mêmes encore. Ça, c'est le premier bagage là. Il y a l'autre monde encore qui a dit oui. Nous arrivons la situation avec toute demande à Zéza qui refusait, qui a jugé de menace irrecevable. Nous arrivons ouais, comment nous sommes capables de jouer une solution pour nous avoir une résidence nous, parce que nous n'avons pas qu'à tourner en Haïti. Et c'est grave ça que nous avons dit souvent. C'est parce que en termes de leadership, il y a un problème. Parce que là où nous sommes venus en 2024, et tu te dis, il y a un bail ressortissant haïtien, un permis de travail. Laisse-le nous te dire que son bagage temporaire que le pays, mesure résidente temporaire, ça, n'est pas là pour déboucher à grand-chose. Mais trois cas qui sont rentrés là-dedans, et je ne veux pas dire qu'il n'y a pas fait asile, et que demande ressortissant haïtien qui a un permis de travail là, c'est ça, ça a servi, c'est peut-être qu'on demande humanitaire. On nous voit que demande humanitaire là, ça prend 10 ans à peu près. Ça dit son bagage ici, c'est terrible, c'est sûr que ça a changé peut-être, mais dans le contexte que nous mettons. C'est ça que moi je dis, nous, tu connais ça, que nous mettons dans la radio chaque dimanche, nous faisons effort pour nous donner des nouvelles, nous faisons effort pour nous donner des conseils, pas en fonction de nous-mêmes, nous donnons des conseils en fonction de la réalité qui en Haïti, de la réalité qui existe là, et nous avons que nous-mêmes, non seulement nous tendons, mais nous partageons avec les amis. Nous, l'homme, on a vu nous dire que oui, et nous avons fait, et que nous avons amis qui ont fait ceci, qui ont fait cela. Nous disons, c'est pas dans ça qu'on va le changer, comme si les gens ont fait, pas fait. Chaque monde a une réalité. Nous rappelons tout le monde que demain, à l'asile, a été jugé irrécevable. Nous avons 4 options devant nous. Ça dépend de chaque monde, ça dépend de chaque profil. Ce n'est pas parce que, par exemple, Pierre a fait ça que vous êtes obligé de faire ça. Soit maintenant, tu as fait un permis d'études pour t'étudier, soit que si tu as un diplôme, tu as fait un travail qualifié, soit que si tu as un conjoint, et un conjoint de fait, c'est-à-dire que tu as fait un parrainage, soit que tu as fait une demande humanitaire. Mais moi, pas à vouloir pour nous dire, André fait demande humanitaire, moi, le faire tout. Ou bien André fait travail qualifié, moi, le faire tout. 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Nous, on a des conseils là, nous pas tenir compte de clients nous avons tout le monde conseil et tout le monde qui a bénéficié, même sous les clients nous, même sous pas clients nous, parce que nous connaissons, tout le monde pas jamais client nous, ok, mais nous avons des conseils là pour la communauté, pour que nous puissions avancer, pour ne pas toujours trouver long problème. C'est comme si chaque vie, nous, malgré tout effort, nous, la communauté, a toujours un problème. Quand il y a la grève, tout le monde demande d'asile, ça y est. Demande de juger, il recevra bien un problème. Tout le monde, ça y est, qui te fait permis de travail et ressortit ça ici. Quand il y a là, il va compter pour combien de temps là, il va faire asile encore, il va retourner en Haïti, sur le problème encore. Tout le monde, ça y est, qui sont aux États-Unis, qui n'a pas gagné un statut, qui là, c'est un problème encore. Alors, nous comprenons que ce n'est pas facile. Nous pas capables de vivre dans ça, nous supposons qu'on l'est pour moi, nous faire des demandes nous en bonne et due forme et puis nous écouter pour aller. Merci à Pilelan, merci à tout le monde qui l'a écouté, merci à Michel qui l'a annoncé moi et merci à Dominique qui a venu et que nous saluons. Et puis nous avons la samedi dimanche prochain pour l'autre chronique dans ce soir. Merci et à la semaine prochaine.
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dimanche. Bon après-midi. Merci beaucoup, vous mes enfants là. Même si vous voyez me paraître petit, mais Domus, c'est un grand Domus, c'est un Domus qui a l'esprit très large et qui est capable de discuter plusieurs bagailles à la fois. Moi, salue tout le monde, pour ne pas oublier, et moi, connais aujourd'hui, c'est le dernier dimanche du mois de mai, et moi, je souhaite toutes mes Haïtiens, Haïtiennes, et puis bonne fête de mère. Les madame Sarah, les dames Sarah, toutes les personnes âgées qui capotent non kounia, les personnes qui n'ont pas de centre d'accueil, et les personnes seules. 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il est toujours être maman, quelqu'un soit le avec, quelqu'un soit pas très bien, qu'il soit ce genre de théâtre, c'est le moment ça qu'on a le pas senti moment avec lui, pour nous dire maman, moi même, le mot aimer, c'est une vibration haut de gamme, quand on parlait toujours des vibrations, comment le monde fonctionnait. Et ces mots qu'on a dit, c'est le cap garder mon envie. Et c'est ça que je t'avais dit pour journée ça, qui est un bon dimanche. 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Hein. Et nous capables, suite avec événements qui vivent dans la vie, et puis capables aussi, son stress qu'on vient qu'on vit longtemps, ou émotions qu'on vit longtemps, ou problèmes qu'on a traversé quelques années, et puis on n'a jamais eu de monde pour parler. Aussitôt, on doit avoir une maladie, suite avec une maladie, et puis on finit par une chimiothérapie, on finit par tous les médicaments, et on a besoin d'une approche pour aider ou faire face avec des difficultés ça, ou à vivre là. Ou bien son genou qui fait mal, son dos aussi qui fait mal, son cou qui fait mal, son cheveu qui a perdu ou a perdu poids, et malgré ou manger, et ou prendre des médicaments, ou pas qu'à aller mieux. 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Et je pense que chaque et chronique, nous supposons que importance parce que faire une chronique chaque semaine ou chaque jour n'est pas facile. C'est chaque moment pour jouer le point important, le moment qui est important pour dire que nous avons besoin. Et nous saluer encore Médecin Denis et François qui sont annoncés, Saint-Michel qui est toujours là, et aussi d'autres personnes qui ont fait un enregistrement qui voyaient. 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
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Et moi, je dis, je répète, parce que dans la communauté haïtienne, je répète encore, il y a des gens qui pour que j'aime comprendre c'est quoi en médecine douce ou médecine naturelle. Il y a un pile élément qui passe par intelligence artificielle. C'est très, très bien. Tout le monde a des informations. Mais il y en a des informations besoin de supposer personnaliser. Prendre général, parfois, il n'est pas utile parce que vous avez besoin, plus en particulier, et vous avez besoin d'un thérapeute, d'une expérience qui est capable de garder problème là sous plusieurs angles. Parfois, ils sont émotionnels, ils sont son blessures qu'on gagne, ils sont son bagage qu'on vivre, ils sont son tromperie qu'on fait, ils sont son monde qui vole les corbeaux et qu'on vivre en émotion. C'est leur rencontre avec le thérapeute, leur expliquer et ils prennent cette intervention selon besoin. Ils prennent garder un antécédent médical ou qui médicament qu'on prend, qui sa médecin te dit, qui sa que ça fait combien de temps qu'on a un problème ça. Et je pense que c'est très important de consulter. 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Mais parfois, problème pour là, il y a besoin de dosage plus précise, il y a des choses qui sont capables de besoin, qui ne sont pas joignées dans ça. 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
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C'est pas tout le monde qui a une chance pour nous joindre des ressources pour aider nous dans la communauté. C'est pas tout le monde qui a une chance pour nous joindre des gens qui disposent de temps, qui est disponible pour aider nous tous. Parce que chaque communauté, il y a un langage par eux, il y a un principe par eux, il y a un. Il y a une façon de faire des choses. Il y a une façon que je me dis des choses, je pense bien, mais si je me dis non, l'autre façon, là encore mieux. C'est pour ça que je respecte les Français. 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C'est tout ça que nous avons gagné pour nous débattre aujourd'hui. Merci, à la semaine prochaine. Bye bye.

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1: Merci beaucoup. Et mon... Alors, moi, il est là. Bon, comme nous, il est assez régulièrement, chaque 2, 3, 4 semaines, ça dépend. 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

Oui, dimanche 31 mai 2026. Bonne fête des mères à toutes les mamans haïtiennes, particulièrement à Haïti. Maman non, la mère patrie. Bouillon culture la caille, chronique du savoir, de l'université et de tout ça nous le connaît. Salutations à Georges et Erlan. Bon après-midi, mesdemoiselles, mesdames et messieurs. Sur demande de plusieurs mondes, m'obliger à continuer à série première occupation américaine dans le pays d'Haïti, qui était dans l'année 1915. 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Vous pouvez le considérer comme le concurrent de la Gaule. C'était même esprit ça, oui, que Napoléon Bonaparte a gagné après la bataille des pyramides le 27 juillet 1798. Après que la Mille était défaite, les Mamelouks au port du Caire pour marcher prendre l'Égypte, malgré l'alignement de plus de 50 000 hommes, armés des centaines de cavaliers. Je dis, ah, c'est même rêve ça, un pile gros chef d'État gagné, qui, malheureusement, n'a pas pu jamais arriver. Mais, comme dit le proverbe là, la prière longue fait genou crochet. Entendez, quatrième partie.

Bonsoir, mesdemoiselles, mesdames, messieurs. Dimanche 27 octobre 2002, c'est quatrième chronique sur l'occupation 1915 pays d'Haïti. 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Vu qu'il n'y a aucune information sur ça, vous avez plus d'informations. Comme vous, en culture, c'est objectif. 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Moi, vous voyez, dis-nous, je vais faire recherche pour nous. Dans la fin de série, je vais vous donner deux émissions sur les trains qui sont circulés en Haïti. 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

0: Amen. Gloire à Jésus. Nous saluons chaque auditeur, auditrice. La radio Pitika et 1280M. Dans le dernier dimanche du mois de mai, nous disons Seigneur la merci parce qu'il est là au début du mois de mai. Et il est là dans le dernier journée du mois de mai. Nous connaissons comme communauté non culturelle. Yo prend toujours dernier dimanche dans le mois de mai pour célébrer fête des mères. 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Mais c'est chaque jour nous devons faire une célébration attitrée à maman. Yo. Parce que maman, comme nous disons, son gros poteau mettant lié, c'est les mêmes qui va nous. 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C'est l'heure de la victoire, l'heure de la vérité qui rentre et puis sonnette là, sonnette à 15h, nous connecter, nous brancher avec vous tous les dimanches dans Radio Mystica et 1280M. Nous voulons d'abord dire merci à Dieu pour privilège à Libanon. Et nous voulons encore merci à Maman Poudkalou, bien-aimée, qui croit en nous-mêmes, qui fait nous capables de brancher, connecter avec vous pour capables de tenter nous. Moi-même, c'est Pasteur Daphné Exilus. Ma blessé, docteur. Amen. Amen. 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Alors, c'est tout un privilège pour nous-mêmes, pour nous mettre nous ensemble, pour nous capables de faire un moment sans moment agréable pour nous-mêmes. Alors, nous connaissons toute bagaille pour les commencer dans la prière, parce qu'avant moi venir, moi-même, pas qu'on est à pas moins, nous chaque là. C'est pour cela, avant de débuter, moi-même, commencer dans la prière avant nous. Débuter vraiment pour la radio. Amen. Seigneur, nous te disons merci pour cette grâce, pour ce privilège que tu nous donnes, Papa Seigneur, d'être au Papa connecté, branché en cet instant présent. Mais je viens vers toi, Seigneur, mais de prier de toute la chair, de tout ce qui ne glorifie pas ton Seigneur, afin que toi seul prennes la place. Je viens demander pardon, Papa, comme ta parole dit, qui pourra monter à la montagne sainte de l'Éternel, au dénom de celui qui a les mains innocentes et le cœur pur. Nous demandons pardon pour ce qui n'a pas été non. Nous demandons pardon pour les façons dont nous agissons. Nous demandons que présence soit capable de parler opérationnel. Seigneur, nous besoin comme fils, comme tout seul dans la vie. Pendant Seigneur Jésus n'a fait mouvement ça sur les ondes, nous mentons dans son rôle du début jusqu'à la fin, Papa Seigneur. Effacez-moi, effacez Sœur Marjorie, effacez Sœur Marie-Christa, et Saint-Esprit capable de remplacer, Saint-Esprit capable d'envelopper nous. Que tu es capable de seconder nous et que parole capable de sortir, capable de sortir avec du feu. Seigneur, nous capables de dire, nous ne pouvons pas parler, nous ne pouvons pas dire rien, nous ne pouvons pas dire rien. Mais Seigneur, vis en possession, vis en parle, vis en place, Seigneur. Seigneur, nous prions, nous ne pouvons pas prier, mais nous prions dans le nom précieux de Jésus-Christ de Nazareth. Amen. Alors, pour débuter, ma célébration, sa sœur Marie-Christa, ça va le porter nous à travers un moment ça, n'avoir parlé de passage biblique, n'avoir prié pour nous. Alors, ma débuter avec sœur Marie-Christa, qui par la suite n'apprend tout pas. Amen.
1: Amen. Amen. Donc, nous avons les passages, nous sommes d'après 43 à 46, appris en français après votre
0: Jean 1, verset 43-46.
1: Oui. Donc, le jour suivant, Jésus décide de partir pour la Galilée. Il rencontre Philippe et lui dit : Suis-moi. Philippe est de Bethsaïda, le village d'André et de Pierre. Ensuite, Philippe rencontre Nathanaël et lui dit : Dans la loi, Moïse a parlé de quelqu'un. Les prophètes aussi ont parlé. C'est Jésus, le fils de Joseph. Il est de la ville de Nazareth. Nathanaël dit à Philippe, de Nazareth, est-ce qu'il y a quelque chose de bon? Philippe lui répondit, viens et tu verras. Donc, non, pas ça, bon, ça parler, c'est que y a-t-il quelque chose de bon qui peut sortir de Nazareth? Jésus sortait de Nazareth. Et il y avait l'air où ceux-ci ont côté, où ceux-ci l'ont famille. Background, un passé qui a été difficile et tout, le quartier où tu as été élevé, la famille d'où tu sors, le village où tu es sorti, où que tes parents sont sortis, qui ont dit, est-ce qu'il y a quelque chose de bon qui peut sortir de ça? Est-ce que la vie, ça, qu'on bagaille bon qui s'associe en dedans? Parce que selon les statistiques, Nazareth, probablement, il n'y avait pas grand-chose de bon qui pouvait sortir. Mais Jésus est allé et il a pris le chemin pour dire, oui, il y a quelque chose de bon qui peut sortir de Nazareth. Viens et suis-moi. Et pendant que n'a-t-il Jésus, ça a été déclaré sous la vie, nous, dans le passé. Parents même, ils doivent déclarer que la vie ou pas besoin de bon, ni pas besoin de faire, ou pas besoin de régler en rien qui bon. Mais Jésus dit, pendant que je suis, moi, il y aura le garder et puis il y aura l'ouest. Ça m'a fait avec. Oui, quelque chose de bon peut sortir de Nazareth. Son passé qui a été difficile, je peux l'utiliser pour servir à ma gloire. Amen.
0: Amen. Alors, on a voulu en créole, comme ce magnifique. Nous lançons ce passage-là, dans Jean 1, verset 43 à 46. Jésus relève Philippe à Nathanaël, viens suivre-le. Dans demain, Jésus t'a fait l'idée d'aller dans le pays Galilée, de joindre Philippe sur route-là. Lui, suive-moi. Philippe témoigne la ville de Saïda. Côté André à Pierre Téritéa. Après ça, Philippe joint Nathanaël. L'idée, lui, nous joignons Moun Moïse s'est parlé nous dans le livre la loi. Moun prophète s'est parlé à tout. C'est Jésus, Moun la ville Nazareth. Petit garçon Joseph, Joseph là, Nathanaël. Dili, ki bon bagay ki ka soti nan Nazareth? Philippe répond li, vini non, wa we. Amen.
1: Amen.
0: Amen. 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
1: 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dire parce que là qu'est-ce qui sort de bon de Nazareth nous car on apparaît sur mon village nous car on apparaît dans tout ça vous dit interne ça parle aussi que les autant de divers personnages que l'on est ça va nous faire aussi que l'on parle interne que sur vous de nous et puis c'est pas un avantage parce que c'est la même connaissance que Dieu. qu'on est encore plus, ça c'est basé de connaître nous-mêmes avant qu'on soit dans le ventre de notre mère. Et puis on peut prendre le passage de 139, de verset 1 en 18, qui va vraiment nous décortiquer, qui comme nous dit comme ça, mon Dieu éternel, c'est comme ça que ma confort, parce que ce que tu sors de la vallée, c'est qu'on répond sur 139, parce que mon Dieu, qu'on est nous, qui a dit, qui a créé nous, merveilleux.
2: Amen.
1: Il est que nous merveilleux, qu'on merveille qui se prend la tarette. Amen. Merveille ça pour chacun d'entre nous. Amen.
2: Amen.
1: Et donc, sur le 139, je vais le prendre. Sur le 139, verset 1, la vie. Et ça fait connaissance pour Dieu, relation pour Dieu qui est avec nous. L'Éternel, tu me sens et tu me connais. Tu sais quand je m'assieds et quand je me lève. Tu pénètres de loin ma pensée. Même les mauvaises pensées, c'est-à-dire que qui parle interne à toute cette nuit, le mot de Dieu qui est en premier par les gens. C'est quand je marche et quand je me bouge, et je pénètre toutes mes voies. Verset 4. Car la parole est pointe sur ma langue, c'est beau déjà éternel, je la connais entièrement. Je ne sais pas si la parole du Seigneur me parle, je ne sais pas nous ne parlons pas de vie. Mais ça n'est déjà connu que nous disons. Automatiquement, souvent, malgré ma papa et moi, elle dit, parlons tout de suite à l'église. Souvent, des fois, c'est nous qui avons ces paroles-là, qui fait que parlons ça, nous pensons que c'est seulement dans l'église. Parce qu'on dit que nous connaissons pas le tas d'hommes, le somme. Amen. Nous sommes tous par derrière le parlement. Et tu mets ta main sur moi. Et tu es ordinaire au-dessus de ma parole, de ma pensée. Elle est trop élevée pour que je puisse la saisir. Verset 7. Où irais-je loin de ton esprit? Et où fuirais-je loin de ta face? Si je monte au ciel, si je me couche au séjour des morts, tu vois là. Verset 9. Si je prends les ailes de mon roi et que j'aille habiter à l'extrémité de la mer, là aussi ta main me portera et ta droite me saisira. Si je dis au moins les ténèbres couvriront la nuit de ténèbres autour de moi, même les ténèbres ne sont pas obscures pour toi. La nuit brille comme le jour et les ténèbres comme la lumière. C'est toi qui as formé les rêves, qui m'as fixé dans le sein de ma mère. Ça veut dire vraiment verset qui vous cherchez maintenant par rapport à vous, et tout à fait. Parce que vous expliquez ça pour les mêmes lettres. Il y a de la volonté que peut-il sortir de bon en toi, en moi. Mais bon, c'est toute bonté éternelle, c'est que tu as fait un tissage par ma justice, verset 10. Je te loue, verset 14. Je te loue de ce que je suis le créateur. Oh non, mais pas moi, ça va te montrer un arbre des mots. Si merveilleux. Si merveilleux. Si merveilleux. Je t'ai. Tes œuvres sont admirables et mon âme le reconnaît. Amen. Je m'en vais par là. Je vais m'enlever là. Amen. Ton pensée, pasteur Oda.
2: Amen. Amen. Gloire à Jésus. On va aller dans Jean. 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C'est comme qui mouille. Et puis ça, Philippe, déjà, il t'a parlé, il t'a dit, nous joignons Nathaniel, il dit, nous joignons Moïse, là, et parler, nous, dans le livre de la loi. Mon prophète, nous, et parler à tout. C'est Jésus, mon la ville Nazareth, là, c'est ce garçon Joseph, là. Effectivement, des fois, il a parlé de nous, il a parlé de chacun de nous, nous disons c'est petit intel, Là, on a aussi Jésus, petit Joseph. Ou même, Josia, le capable de petit la prostituée, le capable de petit misérable. Mais, bon Dieu, changer tout le monde. Parce que de vous venir à Jésus, de vous accepter, de changer nom, de changer d'identité, ou pas avec le même monde. Et lors du Saint l'Éternel, c'est même genre de petit Joseph là. Parce que c'est pas n'importe qui vient petit Joseph là. Parce que peut-être dans la famille Joseph, on va connaître qui débauche, qui s'est gagné, qui s'est passé. Mais là, petit ça,
0: 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Alors, il y a des petits tout faits, c'est relever le relevé de famille.
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0: 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Bon Dieu déjà choisi, pour son choix de l'éternel. 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
0: 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Ça veut dire que c'est monde qui a servi, bon Dieu, monde qui n'a bon Dieu, qui est capable, même Jean-Paul là, qu'on dit, nous sommes une nouvelle créature. Les choses anciennes sont passées, toutes choses sont devenues nouvelles. Et là, il y a un monde qui a accepté Jésus, un monde qui a changé. On dit, oh, certainement, ils sont vraiment changés. Parce que pour Jean, dès qu'on est monde, ça, Jean-Paul, il n'y a pas même monde. Oui, l'évangile change le monde. Moun ki vle vraiment changer ou prend Jésus comme Seigneur, comme Sauveur, comme Maître, changer. 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

0: 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Oui, moi, le Seigneur, je connais les projets que je forme pour vous. Je déclare, ce ne sont pas des projets de malheur, mais des projets de bonheur.
1: Amen.
0: Je veux vous donner un avenir et une espérance. Donc, il y a des gens qui ont attendu nous que nous-mêmes, pour propre tête, nous nous tournons en limitation. Mais je veux dire, nous avons besoin que toute pensée nous captive à l'obéissance de Christ, toute mauvaise parole qui s'est relâchée sur la vie, que nous refusions parce que Jésus dit, viens et suis-moi. Et puis après, il y a pour être avant Dieu à faire avec. Mais il commence par vous-même qu'il faut prendre autorité pour dire, nous refusez parole ça. Oui, il y a quelque chose de bon qui va sortir de moi. Amen.
1: Amen. Amen. Amen. Vraiment, je ne sais pas. Pendant Marie avec le par exemple, quelque chose qui est sur moi, c'est là où je suis Christ, on vient à cette identité qui n'est plus notre identité de même. Comme tu disais, tantôt, ma soeur, là, qu'est-ce qui t'intéresse, c'est-à-dire, c'est pas identité, ça revient à votre identité, on veut se abonner, on veut se créer, c'est de l'éclipse. Et dans la manière là, j'ai un talentement, et puis, je viens de faire la tête, mon talentement, parce que moi, l'enterrement, c'est comme si mon Dieu pense ça, mon Dieu décide de dire que le Dieu est sur la terre, mon Dieu décide de dire que la prendre, mais entre les deux, c'est choix par le
2: Amen.
1: Alors, je veux savoir, merci, que chaque monde prend des décisions à accepter Jésus comme le Seigneur et le Seigneur. Nous avons vraiment marché dans le fait que nous avons fait ce que nous avons fait. Et donc, c'est ça qui va rattacher à ça, mon nom, c'est ça, par exemple, ça nous paye dans le passé. Mais qu'est-ce que l'idée, qu'est-ce que toi tu es, qu'est-ce que moi je suis quand même. Vraiment, c'est important pour accepter le désir. Je crois que Marie, tu pourrais faire la prière du salut.
2: Amen.
1: Quand on demande un temps qu'on fasse la prière du salut, nous sommes capables de nous dire, pas contre Dieu. Et c'est pour une fois la prière à Dieu.
2: La vie éternelle.
1: Seigneur,
2: je veux

0: je ton sauveur personnel.
1: Je reçois
0: la vie éternelle.
1: Je reçois la vie éternelle. Au nom puissant de Jésus.
0: Amen.
1: Amen. Amen. Et ton verset, nous avons été collé avec les tous qui disent Jean 3, verset 16. Car Dieu a tant aimé le monde qu'il a donné son Fils unique, afin que quiconque croit en lui ne périsse point, mais qu'il ait la vie éternelle.
0: Amen.
1: Et à nous déclarer la vie éternelle pour nous. Et sachez que non, écrit dans le livre de vie. 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

0: 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Alors, nous faisons tour, nous avons ligne de prière à chaque 3 heures de temps, nous avons dessouligné ça. C'est le 514-317-6770. Le 514-317-6770. Nous invitons au cas à monter sous ligne ça à soi. Après ça, nous. Et puis, nous, après ça, nous, à minuit, à 3 heures du matin, à 6 heures, à 9 heures. Après ça, nous, à midi, à 3 heures de l'après-midi, à 18 heures. Et après ça, nous, à 21 heures. Et nous avons études bibliques les lundis à partir de 18h30, les mercredis à partir de 18h30, premier vendredi du mois et troisième vendredi du mois à partir de 18h30. Nous voulons aussi, pour les mercredis, nous faire un jeûne sous ligne de prière. Là, côté la prière pour les missionnaires. Et on a pris aussi pour l'Église en général, les jeudis, nous avons Osanana sous ligne de prière, là, qui est le 514-317-6770, et à partir de 19h, de 19h à 21h. Et tous les vendredis soirs, nous avons prière de délivrance à partir de 22h, le 514-317-6770, ou bien prière d'autodélivrance à 22h tous les vendredis, un vendredi sur deux, dans 514-317-770. Nous avons jeûne aussi à chaque on mardi par mois. Nous invitons le 9 juin dans 4585 Bélanger à partir de 9h, c'est jeunes des diaconesses, des diacres et diaconesses, dans la maison de restauration. Nous invitons dans 4585 Bélanger de 9h à midi. Et tous les samedis, nous avons jeunes aussi sous ligne de prière là, à partir de 9h du matin jusqu'à midi, dans 514-317-6770. Et tous les dimanches, nous avons culte dominical non. À partir de 10h30, dans 45-85 Bélanger. Et on croit par mois, nous gagnons 24 heures de prière. Alors, vendredi, ça, nous invitons au Capapa avec nous soulignant. On a commencé à partir de 18h vendredi et on a terminé samedi à 18h. Amen.
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1: 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Comme tout à l'heure, pendant ta vie, pendant le chant, comme si tu avais de l'eau qui avait coulé dans ta vie, tu m'as donné le verset dans Jean 4, verset 14, qui dit: mais celui qui boira de l'eau que je lui donnerai n'en aura jamais soif, et l'eau que je lui donnerai deviendrait en lui une source qui jaillit jusque dans le soleil éternel. Ça là nous fait la prière du salut pour certaines personnes. Et même si pour nous, qui est éloigné de bon Dieu tout, même prier ça, cadre il avec nous tout. 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
0: 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Soyez bénis, nous vous aimons de l'amour de Dieu. 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
0: À vos studios.

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1: 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Aussi, bonsoir tout le monde. Bonsoir tout le monde. 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Aujourd'hui c'est 31 mai 2026. 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

Salutations à Marie-José Maxi-Antoine, Roscadette Clairville, Luline Durand, Michelet, Odette Jean-Baptiste, Julia Sanon. Bonne fête à vous.

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Nous tous connaissons que c'est fête Maman Yo. Et Maman Yo, c'est un bagage très, très, très spécial lié pour nous. Donc, nous ne sommes pas capables de quitter fête à passer sans que nous ne fassions pas de bagage. Mais comme nous tous connaissons, tout le monde en quarantaine, je ne sais pas si en cinquantaine, soixantaine, mais tout le monde fermé. Donc, nous cherchons un moyen quelconque pour me faire un petit bagage pour Maman Yo. 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

Salutations à Marraine. 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Femme courageuse, combattante, travailleuse.

Salutations à Renal Jean-Pierre, Jules Seyd, Djokola, Renal Kakok, Jérémy Thomas.

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